0: Ah oui.
1: Et j'avais une petite copine et j'avais une confidente. Et dans deux tentes différentes. Et donc, du coup, comme je ne savais pas trop m'y prendre, j'avais les conseils de ma confidente, et donc je faisais des allers-retours entre les deux tentes. Alors, t'as me donné des conseils, je passais dans l'autre tente, j'essayais le machin, ça marchait pas. Je retournais dans l'autre tente, elle disait non, mais faut que tu t'y prennes comme ça, machin et tout. Et elle devait pas être si bien que ça, parce que à l'arrivée, elle m'a fait mettre deux préservatifs, la confidente. Et donc, j'ai fait ma première fois avec deux préservatifs.
0: Ce qu'il faut pas faire.
1: Bah non.
0: Évidemment, bien sûr.
1: Bah non. Mais bon, à l'arrivée, ça s'est passé.

0: que leur partenaire n'était pas assez entreprenant. Il n'y a rien qui va.
1: Évidemment qu'il n'y a rien qui va, surtout quand c'est les deux.
2: La première fois.
0: C'est... 25% n'ont pas eu d'orgasme parce qu'ils n'avaient pas la tête à ça.
3: Peut-être que tu penses à avoir mal, pas mal,
0: il y a du monde à côté.
4: Il y a un truc aussi, c'est quand t'as des potes autour de toi qui l'ont déjà fait et que toi tu l'as pas fait, ils te donnent des conseils pour tenir plus longtemps. Ils te disent, pense à des trucs, autre chose, quoi. Et là, ça peut aussi faire l'inverse.
0: Pour 13% des femmes interrogées, la sexualité est absente des sujets de conversation.
2: C'est-à-dire
1: On n'est plus dans la première fois, là.
0: Qu'est-ce qu'il y a à foutre, là, ce truc
3: C'était dans le sondage.
0: Ça ne perdra pas.

0: confiance n'empêche pas la vigilance.
1: C'est ça.
2: Oui, donc il est jaloux.
3: Jaloux quoi.
0: Oui, je ne suis pas jaloux maladie, mais je suis jaloux.
3: Je suis vigilant.
0: Je suis vigilant.
1: Voilà.
4: Si tu vois un beau gosse qui vient draguer ta nana,
3: Même pas draguer, juste parler.
2: Je mets des trackers partout.
0: Même pas juste parler, juste être dans la même pièce. Regardez de qui je m'entoure.
4: Ouais. Ah oui, d'accord. Ouais,
3: voilà. Que des moches.
0: Aucun risque. Ouais. Je minimise le risque. Non, mais je ne suis pas jaloux. Je pense que la jalousie bouffe les gens. Pas bien d'être jaloux.
2: Ah oui, c'est une maladie.
3: C'est pire que tout.
0: Être vigilant et tenir à la personne, pas pareil.
4: Ah, mais il y a plusieurs 60... degrés.
0: 70% des Français ont déjà éprouvé de la jalousie quand ils étaient en couple.
4: Ah oui, oui.
3: Ah oui,
0: 60% affirment qu'être jaloux n'est en aucun cas une preuve d'amour. Ce qui est vrai, c'est une preuve de possessivité.
2: Mmh. Oui, ça.
3: Mais après, il y a jaloux. Il y a, comme toi, mis un petit peu.
0: Je suis pas jaloux, je suis vigilant.
3: Oui, mais c'est
2: non, un mais c'est horrible de dire ça, mec. C'est horrible de dire ça.
4: Oui, c'est pareil.
2: Vigilance, je crois que c'est encore pire que jaloux.
0: Non, vigilance.
4: On dirait les voisins vigilants.
2: Vigilance, ça veut dire que tu surveilles. Jaloux, ça veut dire que tu le vis mal. Vigilance, ça veut dire que tu mets des trackers à tout le partout.
0: Bah, je mets
4: jaloux, ça te pique ton petit cœur.
0: Voisin vigilant. Voilà. Je demande aux voisins d'observer. 38% expliquent être agacés de voir leur partenaire suspicieux et sur ses gardes en permanence.
4: Ah, si c'est constamment, oui, forcément.
0: 24% des gens interrogés ne supportent pas de voir leur partenaire fouiller dans leur portable.
3: Bah oui, mais ça, c'est.
2: Bah non, mais ça, c'est pas.
4: C'est
2: ça.
4: De la vérification.
2: Ouais, voilà.
3: C'est être vigilant.
2: C'est être vigilant.
4: C'est être vigilant, monsieur Coé.
2: Mais tu sais que c'est source de problèmes, des fois, pour rien.
4: C'est vrai.
3: Et surtout, des fois, les messages sont mal interprétés.
2: Exactement.
4: Pourquoi il y a un cœur ?
3: Ouais, voilà, tu peux envoyer le petit emoji, smiley avec le petit cœur, là.
0: Et le que tu me fasses mon affaire sur le buffet peut être mal interprété.
2: C'est ça, le courgette goutte d'eau, on parle peut-être de potager qui est mal arrosé.
0: Bien sûr, courgette goutte d'eau peut-être.

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3: Très bien ! Bonjour à tous, c'est bienvenue dans les moins grosses têtes avec autour de la table aujourd'hui, celle qui avait la ripette. Ouf !
4: Bonjour !
3: À ses côtés, celui qui est aujourd'hui à la ripette, qui a le train, bonjour, à sa gauche, il l'aura demain, Corentin.

0: Erika au bar de la piscine, à chaque refrain, les rites à Missoukoque. Arnaque à Saint-Jean-de-Mont, vivement l'avenue de Christophe Maé, mais on veut Christophe Martichon, c'est bientôt sur ses stars.
1: Vous avez remarqué, on met tout sur ses stars. Hein. Ouais. On termine bien évidemment avec le portrait de la semaine.
0: Dans le portrait de la semaine, Didier, 54 ans, amateur de camping 3 étoiles, enfin surtout pour les étoiles sur la nappe cirée. Dans la vie, Didier aime les choses simples, le rosé frais, le pastis tiède et surtout le barbecue maîtrisé à la cuisson près. Mais un vendredi soir d'été, Didier est concentré. Face à lui, une merguez récalcitrante, le feu crépite, la graisse chante. Didier ajuste la pince, vise la perfection, quand soudain, une explosion de jus brûlant, propulsion à contre-courant.

0: 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Encore un date raté.
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3: Cette information, une très très belle histoire d'amour. C'est Cyril avec ce magnifique score d'hier soir à la télé. Bravo,
4: t'as vu. On a cartonné, mon chéri.
3: J'avais dit.
4: Incroyable. Merci, mes chéris, d'en avoir regardé. Comment ça va, mes merveilles, ce matin?
3: Ça va bien.
4: Moi, je suis en pleine forme, je vous écoute, là.
3: Ouais.
4: C'est la folie, hein, les chéris. Mais Michel Marie va vous parler d'une affaire complètement ouf, où tout commence par des pattes. Et déjà, quand une histoire commence par des pattes, en général, ça finit mal pour quelqu'un. Michel Marie, mon chéri, on vous écoute, Michel.
5: C'est qu'en fait, là, quand j'ai vu l'autre qui lui mettait un coup de poing, bon, bah, j'ai voulu y aller.
4: Non, Michel, c'est pas cette histoire-là.
5: Ah, j'étais à deux doigts de l'emmancher.
3: À l'antenne, Michel, là.
5: Quand je lui ai vu qu'il mettait une patate au petit nain, là, qui est tombé par terre. Bon,
4: bah, Michel,
5: j'ai payé.
4: C'est quoi l'histoire là?
5: Oui, pardon Cyril, j'étais en train de revenir.
4: On fait un carton hier soir, là tu nous fais de la lumière. Parle de l'affaire.
5: En train de revenir sur cette altercation. Hein,
4: oui.
5: Voilà. Bon, c'est l'histoire de où j'en suis dans mes feuilles.
3: Alors,
5: Stéphane Tapie, c'est l'autre.
3: Non.
5: C'est Giulio, aventurier autoproclamé. Alors, et le genre de type qui regarde une casserole d'eau bouillir et qui se dit non, ça manque d'un cube de Cubor.
4: Les Cubor, de la marque. Des nouilles, les fameux cubes des nouilles. Michel, on continue parce que pour l'instant, c'est un peu de la demeure.
5: Ouais, je dirais pas le contraire.

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2: Le top de Stouff aujourd'hui, journée mondiale de la courtoisie au volant.
3: C'est
2: si vous,
3: ça.
2: Vous nous écoutez, soyez courtois en voiture. Ça ne sert... En plus, je vous le dis très honnêtement, ça ne sert à rien de s'énerver. Aujourd'hui, vous croisez des types qui sont de plus en plus secoués au volant.
4: C'est ça, ouais.
2: Vous ne savez pas sur quel cinglé vous pouvez tomber.
4: Exactement.
2: Donc, s'énerver au volant, c'est risquer d'en prendre une pour rien.
4: Ah, mais totalement.
5: Et c'est fou de se dire dans quel état tu peux te mettre sur, sur le coup et que tu te dis... Que t'es prêt à sortir de ta voiture, ouais. Au moment où tu te dis bon, t'y vas pas, s'imprimer ça, 10 minutes après, quand t'es redescendu, tu te dis mais heureusement,
2: mais oui.
5: Quel con j'aurais mais été.
3: Oui. Pourquoi on devient comme ça ?
2: Je ne sais pas, Stouff, je ne sais pas, parce que c'est notre petite maison. Je pense que nous, la voiture, c'est notre petite maison,
3: ouais,
2: c'est très français la voiture. C'est notre propriété, c'est notre truc, on est chez nous, on fume notre petite clope pour ceux qui fument, on passe nos petits coups de fil, c'est à nous, celui qui avance pas va pas à notre rythme, c'est qu'une base d'agression la voiture.
5: Il y a l'histoire de sécurité.
2: Remarquez, j'ai vu maintenant les vélos en ville. Ils sont devenus largement aussi cons que les automobilistes.
4: Ah ouais,
2: les vélos sont même devenus plus cons que les cyclistes. Ouais, ils s'engueulent entre eux. J'ai vu une insulte de vélo.
4: Non, mais ils se croient tout permis aussi.
2: Ah, mais ça, évidemment.
5: Ah, ouais, parce qu'ils s'embrouillent entre eux maintenant.
2: Oui. Maintenant, ils s'embrouillent entre eux. J'ai vu deux qui s'embrouillaient la dernière fois parce qu'il y en a un qui a doublé l'autre, qui l'a touché et tout. Et l'autre, il a dit, mais t'avances pas. Mais depuis quand faut faire le Tour de France dans une. Bah non, mais c'est pas... tu peux faire du vélo sans obligatoirement aller vite.
6: Le problème, c'est que tu peux insulter quelqu'un en voiture et après, tu sais, tu fais semblant de pas le voir au feu rouge juste après. Tu vois, tu laisses la fenêtre fermée. En vélo,
2: t'es juste à côté. Quoi. Je ne vous vois pas. Je ne vous vois pas. Mais si, bon, allez, Stouff.
3: Alors, on va parler de ces petits trucs qui détruisent notre courtoisie en deux secondes.
2: Vas-y.
3: On commence par ce mec que tu laisses passer en bagnole ou le piéton et qui te dit pas merci.
2: T'as raison.
3: Et tu as cette petite phrase logique, dis pas merci connard.
2: Oui. Mais...
5: mais exactement
2: mais
5: ça.
2: Mais le piéton ne te dit rarement merci parce qu'il pense que c'est un dû et que quand il se jette sur la route, t'es censé t'arrêter.
3: Voilà.
2: T'es censé deviner qu'il va se jeter sur la route.
6: Parfois c'est le cas quand même.
5: Sur le passage piéton, il est pas censé te dire merci.
2: C'est pas le problème, c'est que sur le passage piéton, tu regardes.
3: Parce qu'il regarde le téléphone en plus.
2: Le nombre de gens qui ont l'œil sur le téléphone qui se jettent sur le passage piéton, ça en va de ta propre sécurité.
6: Oui, c'est dangereux. Alors oui, ils sont prioritaires, mais ils seront morts, mais ils étaient prioritaires.
2: C'est-à-dire que là-haut, sur la tombe, il y aura écrit j'étais prioritaire quand même.
3: Autre petit truc qui nous fait perdre notre courtoisie, c'est la personne qui tourne au dernier moment sans clignotant. Évidemment, et le clignotant, c'est en option, connard.
2: Je le mets rarement.
5: Mais en fait, au volant, le connard, c'est comme le wesh dans la rue, c'est une ponctuation. C'est une fun phrase.
2: C'est le point d'exclamation.
3: Alors, ce qui peut t'énerver aussi, c'est ton GPS qui, au dernier moment, tu sais pas pourquoi, te dit de faire demi-tour, alors que tu peux pas, c'est bondé, tu peux pas faire demi-tour.
2: Il me l'a fait, moi.

0: D'ailleurs, l'autre jour, dans le parking de la radio, je sais pas qui c'est, je fais un appel. Je monte, je sors du parking, il y avait un petit SUV bleu Audi, là. Pourri, là, je l'ai klaxonné, je dis « Avance, connasse !»
1: C'était moi.
0: Ouais. 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

0: Oui, ça c'est.
1: Un démarchage avec l'IA là, je peux te dire que
2: c'est insupportable.
1: Et il y a ton nom, hein.
2: Oui.
1: Oui, bonjour. Il y a ton nom, il y a tout. Il y a que juste le son de la voix où tu reconnais.
3: Ça ne devait pas être interdit, ça.
1: Ça va l'être, mais le temps que ça passe, je pense.
2: Oui.
4: Ouais, puis ils s'en foutent globalement.
2: C'est l'autre bout du monde.
1: Ouais. Voilà, donc ils appellent avec des numéros, qui fabriquent. C'est bien fait, hein.
4: Il y en a, il faut se méfier, c'est le 0162. Celui-là, il est vénère. Ceux qui commencent par 0162, vous êtes sûr que tout est cramé derrière.
1: Pourquoi il est vénère?
4: Bah parce qu'en fait, ils ont acheté tous les numéros qu'il y a derrière. Donc, ça en fait un paquet, quoi.
1: Ah, merci, Pietre.
4: Bah oui, c'est important.
1: Je vous donne des slogans, on va tous jouer.
4: Bon, la prochaine.
1: Dans lequel j'ai changé un mot, vous me trouvez là.
5: J'ai trop les bons tuyaux. 0162, n'oubliez pas.
1: N'oubliez pas, hein, 0162 quelque chose. Si par exemple vos parents, ça démarre par 0162, ne leur répondez plus.
4: Exactement.
5: Ils sont vénères.
1: Ça n'est pas vos parents. C'est beau la vie. Ah, c'est chanté, je le fais
4: non,
1: moi.
4: Non, non, non, il y a un mot qui est changé dedans.
1: Oui, mais est-ce que je le fais en live?
4: Oui, oui, oui.
1: C'est beau la vie. C'est beau la vie pour les glands et les petits.
0: Ah, c'est Haribo.
4: Haribo. Et c'est les grands et les petits.
1: Voilà, bien sûr. Optique débile.
5: Optique 2000, là,
1: bien.
4: Optique débile.
1: Parce que vous le avalez bien.
4: Quoi?
0: Parce que vous le valez bien. Ah, bien.
5: L'Oréal.
1: Tous en slip contre la vie chère.
2: Tous en, ouais,
4: c'est tous ensemble. C'est tous ensemble contre
1: tous
4: la vie chère.
1: Tous unis.
4: Ah, tous unis. Et c'est l'autre
1: marché. Marché. Zéro caca, zéro blabla.
5: C'est stouf.
1: Non. C'est zéro.
4: Tracas.
1: Vous voyez que ça rentre les slogans.
4: Ah, oui.
1: La miche du petit déjeuner.
0: La miche Ricoré.
1: Ah, c'est la miche, c'est Ricoré. Quand c'est trop, c'est in natro.
4: Trop
1: bien. Décathlon, à fond l'atome.
4: Décathlon, à fond la forme.
1: Très bien, très bien. Fessé au moine.
4: Chaussé au moine.
1: Du pain, du vin, des grosses. Non, ça c'est. Alors.
4: C'est du boursin, ça.
1: Voilà. Ouais,
4: pas des gros seins.
1: Alain, on pourrait demander à celui qui a Gilles de la Tourette qui a fait ce classement d'aller voir un médecin. L'échelé, c'est fort en chocolat à ma fin.
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1: Avec un indice qui est calculé sur 6 facteurs, qui inclut le PIB, l'espérance de vie en bonne santé, la perception de la corruption, on arrive au pays des au classement des pays les plus heureux du monde. Nous sommes derrière la Roumanie ou le Kazakhstan.
2: Ouais.
3: Quoi ?
2: Ouais, ça va. Ah,
4: ils sont au Kazakhstan, ils n'ont pas le choix.
1: Plus heureux que nous.
4: Oui. Obligés d'être
1: êtes-vous heureux ?
4: Oui.
1: Ah oui.
2: Premier, c'est Finlande.
1: Voilà. Ouais. Ils sont toujours heureux, les Finlandais.
4: Alors qu'ils sont endettés jusqu'au cou. Voilà.
1: Ils sont endettés, ils n'ont rien. Tu sors, il n'y a pas un troquet d'ouvert, il y a 2 mètres de neige, mais ils sont heureux. Appelez-moi le président, on va régler ça tout de suite.

0: con,
1: c'est qui?
0: Salut, c'est Jolly. Wow. Comment ça va, Saint-Étienne? Toujours pas les imitations.
2: Non.
0: Et en tout cas, j'ai pas dit ça.
1: Ouais.
0: Je ne me séparerai jamais de Brigitte.
3: Bien.
0: Ah non. Et qui va passer l'aspi après la baraque?
1: Bon, on va arrêter là.
0: Il y a des mètres carrés à l'Elysée. Hein.
1: Bon, monsieur le président.
0: En plus, j'ai un Dyson V12 animal.
1: Ouais.
0: Dès que je fais que la cuisine, il n'y a plus de batterie. Non.
1: Président.
0: Moi, je garde Brigitte.
1: On est à l'antenne. On s'arrête parce que ça va vous apporter des soucis cette histoire, hein, 2026, tout ça, quoi.
0: Et vous m'avez gavé, là, c'est bon. Ouais. Allez hop, bisous, mon Seb.
1: Ouais.
0: Bis, frérot, on se voit demain au cours de judo.
1: C'est ça.
0: Bastos.
3: Oui.
0: À toutes, midi chez le barbeur.
3: Oui.
0: Bon, trop. Bonne soirée, mon cochon.
1: Ah, merci.
0: Laurentin. Bisous, Mathis Marmotte et Vito. Bah, t'es trop grand. Allez, ciao, vous m'avez saoulé.
1: Ouais, je suis désolé.
2: Raccroché.
1: Il est
2: échauffement.
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0: de naissance.
1: Oh là
0: donc
1: là.
0: Tu remets une autre date. Non, pas cette date-là, vous l'aviez déjà mise il y a un an.
2: Un caractère spécial.
0: Comment tu veux te souvenir d'une date si tu ne peux plus aller chercher tes propres dates à toi? Tu vas pas mettre la mort de Napoléon qui
3: Il disait à un moment, c'était quoi le nom de votre premier animal de compagnie?
4: Oui, oui, il y avait ça. Ou le nom de tes parents. Des
0: bon, pardon, je t'ai coupé, mais non, ça m'a rendu fou hier.
4: En 3, on a aussi quand ta télécommande ne fonctionne plus, quand t'as plus de batterie ou plus de pile. Généralement, t'appuies très très fort sur les touches, mais comme si ça allait améliorer le signal.
1: T'enlèves les piles, tu fermes.
0: Voilà. T'as raison, ça sert à
4: rien. Ça peut marcher, ça.
2: Moi, je vise bien la télé, tu sais. Ça me met dans ça.
3: Tu peux racheter des piles si tu veux.
4: C'est ça qu'il faut faire.
0: Ah oui, là où t'as raison, c'est qu'il y a un moment, il faut les en racheter.

0: interview de Marc-Olivier Fogiel. Votre invité est un chômeur de Bouzolles. Son voisin s'appelle Monnier. Il est marié à Cathy et avec, il a trois enfants, Miss Bouzolles, Tuche Daddy et Coin Coin. Il a gagné au loto. Et depuis, il ne fait plus rien, à part ce matin, il s'est levé pour venir répondre à vos questions en exclusivité chez vous, Marc-Olivier. Son nom, Jeff Tuche.
1: Il est toujours dû se lever. On est à l'antenne. Bonjour, Jeff Tuche.
2: Salut mon Fogiel, comment ça va mon Fogiel? Il est en forme mon Fogiel, coucou mon Fogiel!
1: Jeff Tuche, oui. Il y a une étude qui annonce que l'IA pourrait supprimer 5 millions d'emplois en France d'ici 2030. Qu'en pensez-vous?
2: Enfin une bonne nouvelle pour les Français! Bah oui, ça y est, les gens vont comprendre qu'on peut très bien vivre sans travailler. Moi je le fais depuis des années, je le vis bien. Même très bien, Fogiel, tu devrais faire pareil, arrête de parler Fogiel. Tranquille Fogiel, mollo.
1: Donc si j'ai bien compris, monsieur Tuche, vous encouragez les gens... pas travailler.
2: Moi je dis faut pas travailler plus pour gagner plus, faut travailler moins pour faire moins. Oui, c'est simple, c'est comme ça.
1: Mais l'IA pourrait remplacer beaucoup de métiers.
2: Bah parfait, l'ordinateur il travaille, nous on mange des frites, chacun son truc. Voilà, tranquille.
1: Mais vous pensez vraiment que le chômage c'est la solution, Jeff Tuche?
2: Mais bien sûr, on faut jeter un peu con. Toi regardez-moi, je suis détendu, j'ai le temps. Des fois je fais une sieste. Après, je me repose tranquillement devant Jean-Luc Reichmann. Voilà. Il y en a qui disent, mais comment il fait, Jeff Tuche? Il est au chômage, il vit bien. Mystère et bubblegum. Ah oui, ça sent bon le bubblegum, tu mets dans ta bouche. Ça sent bon.
1: Écoutez, merci, Jeff Tuche.
2: De rien, mon Fogiel, par contre. J'ai dit un truc, mon Fogiel, tu vas noter ça en ta petite tête de linotte. Si l'IA peut aussi faire la vaisselle, ça nous arrangerait. Ce serait parfait quand même, hein, mon Fogiel? Mais arrête avec un il est pénible. Je m'en vais, Fogiel, tant qu'on est deux. M'énerve, Fogiel.
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1: Pierre et Maryse viennent nous voir pour un nouveau téléachat. Aujourd'hui, c'est quoi
2: Alors, c'est un auditeur qui a besoin d'aide pour que vous vendiez l'album des Red Hot Chili Peppers.
1: Oh bah écoutez, alors là, il va falloir...
2: L'album collector. Bonjour Pierre, bonjour Maryse.
1: Bonjour à tous. Et bonjour Europe numéro 2. Bonjour Maryse.
3: Et bonjour Pierre.
1: Eh bien, bonjour Maryse.
3: Bonjour Pierre.
1: Bonjour Maryse et bonjour cher...
3: Bonjour Maryse.
1: Bonjour
3: Pierre.
1: Bonjour, bonjour.
3: Bonjour Pierre.
1: Maryse. Oui. Je viens de vous envoyer un SMS, regardez.
3: Ah, attendez.
1: Qu'est-ce que je vous dis dessus?
3: Ah, bonjour Maryse.
1: Bonjour.
3: Bonjour Pierre.
1: Eh bien, chère Maryse, voici. Et cher téléacheteur, cher téléacheteuse, voici. Chère Maryse. Bonjour Maryse.
3: Bonjour Maryse. Pierre.
1: Nouveau bonjour. Téléachat spécial, auditeur de Quiz sur Europe 2, bien sûr, avec Maryse. Aujourd'hui, une nouvelle vente.
3: Tout à fait Pierre, un magnifique album d'un groupe de musique californien. Je vous laisse le découvrir Pierre, allez-y. Et,
1: merci Maryse, encore un auditeur qui pense que certaines personnes achètent des CD dans leur... Audio Radio ou sur leur chaîne IFI. Mon Dieu, qu'ils sont bons.
3: Oh, Pierre.
1: Écoutez, Maryse. Bonjour, Maryse.
3: Bonjour, Pierre.
1: C'est vrai que nous sommes là pour vendre cette merde. Magnifique album, pardon, Maryse. Album collector du groupe.
2: Ah.
1: Red Hood.
2: Non.
1: De groupe Red. Red Hood, les liches à papa. Red Hood, chie dans la pampère. Ridé. Red Archie, où t'es papa, où t'es papa you.
2: Non,
1: papa you.
3: Vous énervez pas, Pierre. Ce sont les Red Hot Chili Peppers.
1: Bonjour Maryse.
3: Bonjour Pierre.
1: De toute façon, écoutez, j'en ai jamais pu les blairer. C'est vrai, regarde, cheveux sales, à part une seule musique à eux.
2: Ah,
1: la fameuse chanson Californie caca. Californie. Californie Conchon. Californie Chanel. Californication.
2: Non.
1: Californication. Monte à sa
2: papa.
1: Californie Chacaction. Du caca.
2: Non.
1: Oh, nom de Dieu.
2: J'y étais presque.
3: Pierre, Californication.
1: C'est bon, vous n'allez pas me faire écouter non plus. Les gars, écoutez Trio.
3: Voilà.
1: Comme c'est simple. Pourquoi j'ai pas d'auditeur qui me dirait cher Pierre? Cher Maryse, bonjour Maryse.
3: Bonjour Pierre.
1: Je vends l'album de Trio. Voilà. Je me fais chier avec cet album de René Canet pour les gars qui est chaque chose.
3: Mais Pierre, revenez. Revenez Pierre.
1: Ah, j'ai envie de me barrer.
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0: mois en voie de disparition. L'objectif était clair, traquer un buffle du Cap qui est un animal protégé. Mmh. Accompagné d'un guide, il repère, mais l'animal, au lieu de s'enfuir, se met à charger. Il projette le chasseur au sol avant de le transpercer avec ses cornes. L'attaque est fulgurante. Il n'a pas eu le temps de réagir. Il est mort.
1: Il a joué quoi.
0: Voilà. Ouais, je pense que le buffle après a eu le temps de faire un selfie pour poster sur Instabuffle. Et il paraîtrait qu'il s'est fait un tapis en peau de chasseur
2: dans son salon.
0: Qu'il a mis dans son salon. Voilà.
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1: Voici les bâtards du jour, l'info vient de tomber.
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1: En s'asseyant sur un banc public après une nuit de travail, Mauricio Abdelnour, un ouvrier argentin, a trouvé une enveloppe qui contenait 37 millions de pesos. Calmez-vous, en euros ça fait 23 000.
4: Ah bon ? Ouais. Bah c'est pas mal déjà. Hein.
1: Oui, c'est bien, mais c'est pas 37 millions. Il a entamé des recherches, il est parvenu à identifier à qui était destiné cet argent. Il l'a retrouvé et il lui a donné. Et là, pour le remercier de son honnêteté, cette personne lui a donné 8 euros et un ticket restaurant. Mauricio a eu le sentiment d'avoir donné beaucoup et reçu bien peu en retour.
5: Bah, oui, tu m'étonnes.
1: Papa, je crois que tu t'es fait avoir, lui aurait d'ailleurs dit son fils Lucas de 10 ans.
4: Ah, tu m'étonnes.
6: Eh ben, je sais, Lucas.
4: Un ticket resto.
6: Il me reste un peu de monnaie dans le fond de ma.
4: Mais c'est ça, le mec, il a vidé ses poches.
7: Vous avez tiré de la monnaie sur 10 euros.
1: Il est allé au McDo avec son petit ticket, resto, puis il s'est gavé de pesos.
5: Pesos ?
1: Ah, la pesos ketchup, la pesos mayo, la pesos barbecue.
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3: Deux sont des réseaux complètement différents. Les températures ont chuté parfois de 10 degrés, il y avait du vent. Je me suis posé sur le canapé, là, je scrollais tellement j'avais de boulot. Et je suis tombé sur ce petit garçon qui est en week-end en Normandie. Mais il est pas n'importe où, il est dans un des plus beaux sites de France, il est au Mont-Saint-Michel.
4: Ah, c'est beau.
5: C'est en Normandie ?
6: Oui. Les gars, vous voyez le beau château ? On est où déjà en bas ?
7: On est au Mont-Saint-Michel.
6: Il est pas beau le château, hein. Il est vraiment beau, on est allé en bus. Ça allait durer une demi-heure. Oh, le bus, regardez, il va partir. Allez, finis la vidéo. Merci de regarder cette vidéo. Allez, vous voulez qu'on m'a dit ?
3: Le Mont-Saint-Michel.

0: Cette vidéo, je suis retombé dessus, elle n'est pas nouvelle. Mais elle me fait tellement rire.
1: Laquelle ?
0: Elle montre la photo d'un bébé.
1: Ok. Mm-hmm.
0: Mais d'un seul coup, elle fait croire que le bébé, c'est du FaceTime. Vous avez compris ?
2: Ah ouais. Oui.
0: Elle montre une photo à la mère.
2: Oui.
0: Sa mère croit que c'est une photo. Et elle commente.
2: Ouais.
0: Et la fille lui dit, non, c'est en FaceTime.
2: D'accord.
0: Écoutez.
2: Oh. Ok.
3: Regarde maman, la petite sœur de ma pote.
4: Mon Dieu qu'il est laid.
3: Non, non, FaceTime.
4: Hein ? FaceTime. Hein ? Oh. Mon chat.
0: Bonjour. On va le réécouter parce qu'il faut quand même entendre le bonjour. Et le bonjour.
3: Regarde maman. Tiens. La petite sœur de la pote.
4: Mon Dieu qu'il est laid.
2: Attention.
3: Non, non, FaceTime.
4: Hein?
3: Non, chaud.
0: C'est fabuleux.
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0: Non.
1: Non, je suis d'accord. Elle se classe à la 13e place du Uber Eats Machine cette semaine. Une tarte assez épaisse, composée de crème fraîche, stouff, bouche tes oreilles, de moutarde et d'une petite boîte de thon vidée à foison. C'est la quiche au thon.
2: C'est juste une quiche au thon.
0: Oui, c'est pas mal ça.
2: Oui, c'est vraiment très bon.
0: Je suis d'accord, moi j'adore.
2: C'est peut-être un peu gras.
0: Non, ça va.
2: Mais moi j'adore déglinguer ça.
0: Oui, moi aussi.
2: Déglinguer ça.
0: Oui.
2: C'est juste une quiche au thon.
0: Quiche au thon.
1: À la 8e place du Uber Eats Machine, reprise d'Umber.

0: Au menu, aujourd'hui, Demi Vollering s'est imposée hier. La favorite néerlandaise était à une poignée de secondes du maillot jaune Marlène Reusser. Et puis, c'est la journée la plus fraîche ou la moins chaude, hein, comme vous voulez, cette semaine. 27-28 maxi ce jeudi 6 août. Avant, il y a eu cette nuit sous les draps à 14-15 degrés en Touraine. Salut le vent du Nord, responsable de ce petit coup de frais. En plus, il va nettoyer le ciel de quelques passages nuageux ce matin. C'est parfait.
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0: Préparer le transat et puis les vœux aussi. Un spectacle céleste nous attend ce week-end. Il faudra lever les yeux au ciel demain, samedi, dimanche aussi pour admirer les célèbres Perséides. Cette pluie d'étoiles filantes qui illumine chaque été la voûte céleste. Plus de 500 animations sont proposées par des centaines de clubs, associations et collectivités pour profiter pleinement du spectacle. Mais il n'y a pas besoin de télescope ni de jumelles. Hein. Le meilleur instrument, ça reste vos yeux. Un petit peu de patience aussi. Éloignez les lumières. Éloignez-vous des lumières des villes. Laissez le temps à votre vue de s'habituer à l'obscurité et puis laisser le téléphone dans la poche. La lumière des écrans pourrait vous faire manquer quelques étoiles. Si la météo joue les troubles faits ce week-end, nouveau rendez-vous est déjà prévu pour mercredi prochain, le 12 août. Je vous parlais de l'éclipse solaire. Et tant que vous aurez la tête dans les étoiles, vous pourrez apercevoir encore 10 à 30 météores par heure pendant cette nuit, soit une toutes les 2 à 6 minutes. Allez, bon réveil à tous, bon retour sur Terre et belle matinée avec Koé.
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2: C'est la Sainte Larissa et également Lara.
3: Oui. Ah.
2: Alors, Sainte Larissa, est-ce que vous savez d'où ça vient?
4: Non.
2: La sauce qui pique? Non, c'est chez les Romains. C'est ça, non?
3: C'est ça, visiblement. Hein.
2: C'est ça? Il y a aussi des
3: martyrs.
2: Ah oui, alors c'est plus les Romains, 4e siècle.
3: Je ne sais pas ce que c'est marqué là.
2: Ah non. Dans la première moitié du 4e siècle, ils ont été 23 à subir le martyr en Crimée. 14 hommes, 9 femmes furent condamnés de brûler vifs. Ah oui, ça c'est pas cool. Dans une église, sur l'ordre du roi Goth. Mais quel rapport avec Larissa? Elle était dedans alors?
3: Elle était dedans, oui.
2: D'accord. Très bien, ça vient du

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1: Le prime des vérités sur W9, très bonne idée de l'avoir fait, très bonne idée. Il n'y a rien à télé.
2: C'est vrai que c'est.
1: Mais c'est la contre-programmation. Mais non, mais je dis, de toute façon, c'est rincé la télé. Vous ne trouvez pas? Pardon.

0: Excusez-moi, excusez-moi, j'arrive, mais c'est pas Johnny,
1: non,
0: ça.
1: Non,
2: qu'est-ce qu'il y a?
3: Et sosie, vocal du chanteur Julien.
4: Ah ouais, grosse vérité là, par contre, c'est un scoop.
0: Bah en fait, je pense que je préfère faire Johnny.
4: Ah bon,
0: je pense que ça attire plus. D'abord, en choqué, Julien Clerc, ça fait bien faire ça.
2: Julien Clerc en choqué, c'est
0: vrai. Allez, vive le rock'n'roll.
4: Merci pour cet aveu, Jean-Baptiste Guégan. À bientôt.
0: Oh, la
4: oh, j'ai peur, on va finir avec Patrick Sébastien.
2: Salut,
4: Patrick.
2: Ça arrête de sortir les baloches, putain. Ah, j'ai que les emmerdes avec ça. En plus, le soleil, il est parti. C'est des coups, est-ce qu'elles attrapent le milieu? Ouais, j'arrête tout ça, c'est fini pour Patrick déjà. Encore hier soir, j'ai refusé une soirée dans un restaurant thaïlandais libertin.
4: Ah non,
2: thaïlandais libertin, ça existe. Je lançais des chenilles avec accroche-t'aime, à montagne. Pour pas casser les couilles d'arrière. Bon, vous parlez du brème des vérités.
4: Alors oui, c'est ça. Est-ce que vous avez des vérités à nous dévoiler, Patrick?
2: Ouais, j'en ai plein, sur les coulisses du plus grand cabaret.
4: Allez.
2: Soir, je vous dis la vérité. La moitié des numéros, ils sont pas passés à la télé.
0: Ah.
2: Comme le Roumain, vendeur de poireaux, mais sûrement magicien, qui s'enfonçait les poireaux dans le derrière pour avoir la rondelle qui sent le bon duel. Putain, c'était énorme, ça faisait chanter les petits lapins. Il y avait aussi le numéro des Donnelles équilibristes. Elles tenaient en équilibre sur des baguettes de chez Sushiba, tout en jonglant avec des maquis au thon. Putain, c'était beau. Et on avait reçu le rappeur Jul. Ah. On lui avait fait bouffer des pâtes alphabet pour qu'il nous démoule la suite des paroles de Chiquita.
0: C'est quoi.
2: Ah, putain, mais...
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2: Quel est le truc que vous avez mis en haut de votre liste? Vous vous dites, quoi qu'il se passe, avant de quitter cette terre, je le ferai. C'est la question du jour. Bon, Papiette, c'est monté dans un vaisseau spatial. Voilà, personne.
3: J'y tiens vraiment.
2: Oui, oui. Bah,
3: non, on sait jamais. Attends, il me reste encore quelques années à vivre.
2: Vito.
4: Moi, j'aimerais bien gagner au loto. Voir ce que ça fait.
5: Ah, mais c'est dur, ça.
4: Ouais, mais.
3: Juste
4: mais...
3: avant, 24 heures avant de mourir.
2: Ça, c'est très con. Génial.
5: Tout le monde aimerait.
6: T'avais pas le temps de récupérer ta thune.
2: Avoir tous les bons numéros de 24 heures avant de mourir, c'est vraiment le truc le plus con du monde.
4: On a dit 24 heures avant de mourir.
2: Ah,
3: ah oui.
6: Bah,
4: ah,
6: oui,
4: le truc. 24 avant de mourir.
2: C'est ouf.
5: Peut-être faire un voyage en camping-car.
2: Pardon. Mais tu peux le faire ce soir, tu peux le faire ce week-end.
5: Bah, non, mais je peux. Là, avec les enfants, tout ça, mais toute seule avec mon amoureux, tu vois.
2: Si, j'aimerais bien.
5: Toi, toute seule, et on se fait un espèce de tour.
2: J'adorerais.
5: En France ou je sais pas où, et puis on se pose, tu
2: même
5: vois, le soir t'arrives, tu te poses dans une ville, le coucher de soleil et tout, le truc un peu romantique.
6: Toi, oui,
5: tu
6: vois.
3: Au bout de 4 heures, pour la
5: mais
3: première
5: nuit,
3: tu rends le camping-car.
2: Ouais. Non, non, mais moi,
5: non, mais
2: c'est
5: le camping-car ou derrière t'as le lit, t'as
2: moi,
5: tout.
2: Moi, c'est
5: quoi.
2: Le beau camping-car, voilà. C'est pas le truc qui sent la chaussette, là, ouais. Pas le truc. Non, non, c'est le. Tu vois,
6: au bout de 3 virages, toi, les assiettes, elles vont tomber, tu vas voir, ça commence à me saouler.
2: Ling, ling, ling, ouais, ling. Il y a des bruits là. Les gars, il y a des bruits là. Qu'est-ce que c'est que ces
6: avec
2: bruits là?
6: Nat à côté. Bah, je peux pas dormir.
3: Il y a un moustique. Il y a un moustique.
2: Nat, elle me dira, oh, c'est pas confort. Donnez-moi 27 oreillers. Oh, j'arrive pas à dormir. C'est peut-être parce que t'as trop d'oreillers. Oh, tais-toi. Non, mais c'est vrai. Non, mais j'ai
5: un
2: envie de se faire.
5: Un délire comme ça, quoi.
2: Je suis d'accord. J'ai envie de faire ce délire en camping-car.
5: On est vieux, non?
2: Non, mais je me dis qu'un jour. Alors, pas cette année parce qu'on n'aura pas le temps. Mais un jour, on va le faire dans cette émission.
6: Ah,
2: on va se prendre un beau camping-car.
6: J'avoue.
5: Ah ouais, ça serait.
2: Et on va
5: énorme.
2: Partir et on fera et on s'arrêtera et on fera l'émission où on sera. Ce sera peut-être.
5: Oui.
2: Tu vois, aujourd'hui,
5: ah,
2: t'as,
5: génial,
2: plus,
5: ouais.
2: T'as plus besoin de grand-chose pour faire une émission de radio.
5: Oui,
3: c'est pas moi qui nettoie les toilettes. Hein.
2: Déjà, t'auras pas le droit d'y aller. Ouais, pour démarrer. Déjà.
3: Parce que ça.
2: Non, mais vous voyez, tu t'arrêtes dans un endroit joli, blam.
4: Face de Saint-Arnoux, là.
5: Ouais.
2: Face à la mer, machin, truc, et tu fais l'émission.
5: Tu vois, ça, c'est énorme.
2: On va le faire.
5: Ah, il faut le faire, ça, avant de partir.
2: Tape là.
4: Avant de partir.
2: Tape là.
6: Et puis vendre photos de toi sur le camping-car et tout.
2: Là, eh oui.
3: Ça, et là, on va arriver au bord de la mer. Là, la police va dire non, vous pouvez pas vous garer là, faut aller sur le terrain vague là.
6: Ouais.
3: Et là, voilà. Tu vas te retrouver. Non,
2: c'est bon. Arrête, si c'est pour me tuer les idées.
7: C'est parti, bien sûr.
2: Si c'est pour me tuer les idées, moi, je trouve des situations.

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1: Europe 2 Pop Radio avec Tovlo, Stromae, c'était Des Fleurs sur Europe 2. Très bon début de journée. On débute évidemment, comme chaque matin, en rigolant, avec la bonne humeur. Coé sur Europe 2, le Before jusqu'à 7h. On va retrouver l'équipe dans un instant. Je vous prépare aussi le dernier David Guetta avec Jennifer Lopez. Mais d'abord, à 6h30, on fait un point sur l'actu.
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3: Allez, on y va. Bonjour, bienvenue, bon réveil et bon courage. Ça fait une deuxième journée à moins de 30 degrés en Touraine, ce qui nous change du mois de juillet. Plus de météo après les infos. Le soleil ne leur a pas lâché la grappe et les raisins arrivent à maturité avec 3 semaines d'avance en Touraine. Les vendanges devraient démarrer le 15 août pour la plupart des appellations locales. Du jamais vu et du jamais bu non plus. Les vignerons s'attendent à un millésime atypique. Les massifs forestiers sous haute surveillance cet été, ils couvrent 25% du territoire en Touraine, ça fait 152 000 hectares jusqu'ici épargnés par les incendies. On croise les doigts, leur superficie s'étend chaque année 2 000 hectares en moyenne. La forêt d'Amboise couvre 6 000 hectares contre 4 500 pour celle de Loche et 1 500 pour la forêt de Chinon. Méchante odeur de charogne. Hier à Tours, Muséum d'histoire naturelle a carrément dû fermer au public jusqu'en fin de matinée. Un congélateur qui contenait des cadavres d'animaux est tombé en panne. L'odeur s'était répandue dans les allées et rendait bien sûr la visite assez désagréable. C'est au tour de jouer des agents mandatés par Suez à la rencontre des habitants de la deuxième ville d'Indre-et-Loire. Ils vont présenter le nouveau service de tri des déchets alimentaires du Tour Métropole. Ils expliqueront les gestes de tri, répondront aux questions des riverains et leur remettront le fameux kit de tri. À jouer encore, les habitants de la Rabière, cette fois, sont en colère après l'abattage d'un arbre lundi par les services Val Touraine Habitat. C'est le 6e en 3 mois, disent les riverains. Le bailleur social répond qu'il était malade et représentait un danger, assurant aussi qu'il replante à chaque fois un arbre pour chaque coupe d'ombre.

0: et vous verrez que vous serez plus heureux. Moi, je suis capable de le faire.
1: Monsieur le président, vous êtes capable, mon à l'antenne, là, parce que je ne vais peut-être pas dire.
0: C'était une vanne. Bah oui. Puis c'était pas moi surtout, c'était l'IA avec ma voix. Parce que là, c'est pas Macron, c'est...
1: C'est qui ?
0: Salut, c'est Jolly. Wow. Comment ça va, Saint-Étienne ? Toujours pas les imitations, hein.
2: Non.
0: Et en tout cas, j'ai pas dit ça.
1: Ouais.
0: Je ne me séparerai jamais de Brigitte.
1: Bien.
0: Ah non. Et qui va passer l'aspi après la baraque ?
1: Bon, on va arrêter là.
0: Il y a des mètres carrés à l'Élysée. Hein.
1: Bon, monsieur le président.
0: En plus, j'ai un Dyson V12 animal. Ouais. Dès que je fais que la cuisine, il n'y a plus de batterie. Non.
1: Président.
0: Moi, je garde Brigitte.
1: On est à l'antenne. On s'arrête parce que ça va vous apporter des soucis, cette histoire, hein, 2026, tout ça, quoi.
0: Et vous m'avez gavé, là, c'est bon. Ouais. Allez, hop, bisous, mon Seb.
1: Ouais.
0: Bis, frérot, on se voit demain au cours de judo.
1: C'est ça.
0: Bastos.
3: Oui.
0: À toutes, midi chez le barbeur.
3: Oui.
0: Bon, Pietro. Bonne soirée, mon cochon.
2: Ah, merci.
0: Laurentin. Bisous, ma petite marmotte, et Vito. Bah, t'es trop grand. Allez, ciao, vous m'avez saoulé.
1: Ouais, je suis désolé.
2: Il a raccroché.
1: Il s'échauffe.
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0: écraser jusqu'au bout le tube de dentifrice. Faut pas gâcher.
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2: L'abbaye Notre-Dame de Tourneil. T-O-U-R-N-A-Y dans les Hauts-de-Pyrénées, pas Tournai en Belgique.
3: Et je crois qu'on dit Tournail.
2: Bon, Tournail.
4: T'es sûr de ça?
3: C'est Mélissa qui me l'a dit.
2: Bref, dans les Hauts-de-Pyrénées. Puis quand elle connaît les Hauts-de-Pyrénées,
3: je crois qu'elle a testé des tournois.
2: Elle nécessite des travaux de rafraîchissement. Pour financer cette abbaye, il y a 16 moines de la communauté qui vivent toujours dedans. Ils ont un objectif. Et c'est là où on va leur filer un petit coup de main. Ils ont besoin, pour financer tout ça, de vendre 400 kilos de pâtes de fruits avant la fin du mois de mars. Quand tu vends par correspondance, ça peut aller vite. Si tu fais
3: Porte à porte.
2: Bonjour, c'est large. Là, c'est pas grave. Bonjour. Non mais voilà.
4: Il faut aimer le sucre. Hein.
2: Alors je sais pas s'ils ont un site internet, s'ils ont quelque chose, mais moi ce genre de choses, j'aime.

0: l'assurance, les réparations,
1: ça, c'est
0: besoin
1: bien.
0: De vendre 400 kilos.
2: Ça fait bizarre, hein, 400 kilos, frérot.
0: Non, mais même moi qui n'aime pas la pâte de fruits, j'ai envie de leur en acheter. Ouais.
1: Parce que vraiment, juste pour le geste.
0: Pas mon délire, la pâte de fruits. Mais il y a des gens qui en sont fous.
2: Hein. J'aime bien, moi.
3: Ouais, bah, ça rend accro.
0: Vous savez, il y a des gens, il y a des auditeurs qui nous ont envoyé des pâtes de fruits ici qui étaient faites artisanales maison. Mmh. Dans cette équipe, j'ai vu, il y avait un schisme. Il y avait la team, c'est pas trop notre truc, stouffez-moi. Et il y avait une autre team, là, je peux te dire que... Il y avait ceux qui ont défoncé les pâtes de fruits. Alors, on va leur filer un petit coup de main. Donc, 400 kilos de pâtes de fruits. Si vous voulez les contacter,

0: Ils sont, mais je crois qu'on a un vendeur.
1: Ouais, ce qu'on va faire, c'est qu'on va passer, des coups de fil.
0: Ouais, ouais.
1: On va appeler des gens. C'est ça, on a des gens.
0: Ouais.
1: Appelle-moi des gens, on va les aider.
0: On va les aider,
2: Ah, faut que ça parte. Les revendre.
1: Bah oui, il faut que ça parte.
0: À 400 kilos. Un bon vendeur, là.
1: Bien sûr.
0: Tu peux, toi, les aider, 400 kilos, là.
1: On va essayer, là, on est. Ouais. Imagine, les gens, ils disent oui. Moi, je fais le relais. Les gens, ils disent oui, là, on fait une connerie. On appelle comme ça pour voir. Ils disent oui. J'appelle, hein, je les vends, prends une com. Non, pardon. Oui, allô ?
3: Oui, bonjour.
1: Oui, bonjour, bonjour monsieur, vous allez bien ?
3: Oui, c'est...
1: Oui, allô ?
3: Je vous reconnais pas, là.
1: Ah oui, parce qu'on ne se connaît pas, monsieur, là. Moi, j'appelle parce que, vous savez, on finançait les travaux de l'abbaye, là.
3: Pourquoi ?
1: À côté de chez vous, monsieur, bah, c'est pour les pâtes de fruits. On voulait savoir si vous en avez acheté, monsieur.
3: Ah non, mais non, là, je vous... même si j'en ai acheté, j'ai pas à vous dire si j'achète des pâtes de fruits ou pas.
1: Non, c'est vrai, vous n'êtes pas obligé de me répondre sous serment que vous avez acheté des pâtes de fruits.
3: Vous m'appelez pour vous demander si j'achète des pâtes de fruits.
1: Oui, mais
3: vous n'avez pas autre chose à faire.
1: C'est pas un interrogatoire, monsieur, vous n'êtes pas obligé de me répondre.
3: Non, mais moi écoutez, moi, je suis malade.
1: Alors,
3: j'ai d'autres chats à fouetter.
1: Eh bien, monsieur, je doute bien, mais ils n'ont rien fait, ces pauvres chats. Je sais bien. Je vous embrasse, monsieur, bonne journée. Au revoir, monsieur. Alors,
0: je
1: n'ai pas à vous répondre. Vous savez quoi ? J'ai l'impression que les municipales n'étaient pas terminées. Ouais, écoutez, monsieur, mon bilan sur les pâtes de fruits, ne regarde que moi. Je n'ai pas à vous en parler. Non, mais attendez, nous on veut juste que ça sache.
4: Bah, oui, on veut aider.
1: Il faut que ces moines prennent les sous, il faut qu'ils puissent réparer quand même. Je n'ai pas à vous répondre.
0: 450 grammes, 25 euros. Ouais.
1: Combien ?
0: 24 euros les 450 grammes.
1: Alors, oui, bonjour, madame.
5: Bonjour.
1: Oui, bonjour madame, je me permets de vous appeler. Vous savez, c'est pour la rénovation, les travaux de rafraîchissement là, de l'abbaye à côté pour les pâtes de fruits, vous savez.
5: Oui.
1: On vend des pâtes de fruits, on voulait savoir voilà, si vous aviez participé. Hein. Si vous aviez acheté des petites pâtes de fruits, parce que ça permet...
5: Mais j'en achète régulièrement, moi.
1: Oh, bah bravo madame. Voilà, qui viennent de chez nous
5: Ben oui.
1: Bravo, madame.
5: J'en achète à Carrefour, à Tournai.
1: Voilà, bah écoutez, c'est parfait, madame.
5: Voilà.
1: Parce que vous savez, il faut qu'on rénove, hein. Il faut qu'on refasse un peu de toiture, un peu de rafraîchissement, tout ça. Donc, voilà.
5: Oui. Non, mais les pâtes de fruits qui sont excellentes, d'ailleurs. Donc, j'en achète régulièrement pour offrir, pour manger. Voilà.
1: C'est excellent, madame.
0: Il y a des nouveaux goûts, hein.
1: Madame, je me permets de...

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0: Quartz.
1: Ah, quand même, 3 minutes.
2: Et même la chanson, il y avait un rapport, hein, juste une illusion. Il y avait tout calé, hein, je me souviens. Et puis c'était fini. Non, nous les garçons, ça dure.
1: À la première, tu imagines,
0: ouais, c'est nul. Et heureusement que les filles, vous êtes bienveillantes dans ces moments-là, parce que franchement, vous pourriez vous foutre de nous.
3: Quand c'est
0: parce
3: les premières fois, tu en plus t'os. Rien de dire.
0: On
3: en
0: fait pas les malins. Oui, mais c'était pas sa première fois, ma petite copine.
1: Ah, elle avait 42 ans.
0: C'était Tata Josiane.
4: Bah alors, on sait, on tient pas.
0: Moi, ça coûtera quand même 40 euros ce soir. On apprend que 95% des Français ont déjà avoué n'avoir eu aucun orgasme pendant la première fois.
3: Ah, oui. Ah bah vrai, oui.
0: 44% des Français, pour eux, le stress les a empêchés de profiter de l'instant présent. Ah, oui, ça, c'est vrai. Et je suis d'accord.
1: Oui, c'est bon.
0: Pour 33%, leur partenaire était trop brusque.
4: Allez, viens là.
0: Non, mais je pense. Ouais, Tata Josiane a été brusque. À l'inverse, 29% affirment que leur partenaire n'était pas assez entreprenant. Ouais, ouais, y a rien qui va. Quoi.
1: Mais, évidemment qu'il y a rien qui va, surtout quand c'est les
3: la
1: deux.
3: Première fois,
1: la première fois,
3: oui.
1: C'est
0: 25% n'ont pas eu d'orgasme parce qu'ils n'avaient pas la tête à ça. Peut-être que tu penses à avoir mal, pas mal, il y a du monde à côté.
5: Il y a un truc aussi, c'est quand t'as des potes autour de toi qui l'ont déjà fait et que toi tu l'as pas fait, ils te donnent des conseils pour tenir plus longtemps. Ils te disent pense à des trucs, autre chose, quoi. Ouais. Et là, ça peut aussi faire l'inverse. Hein,
0: pour 13% des femmes interrogées, la sexualité est absente des sujets de conversation.
3: C'est-à-dire
1: On n'est plus dans la première fois, là.
3: Bah ouais.
0: Bah non. Ouais. Qu'est-ce qu'il y a à foutre là, ce truc?
6: C'était dans le sondage.
0: Ouais, bah, ça n'a pas de rapport. Et il paraît que 45% déclarent que leur partenaire ne prendrait pas en compte leurs besoins sexuels parce qu'ils estiment déjà les connaître.

0: Allez, on se réveille, 7h sur Europe 2. J'espère que vous aurez plus de chance que le monsieur que je vais vous présenter dans un instant. C'est Coé sur Europe 2 et donc rendez-vous avec monsieur malchanceux. Ce sera juste après l'actu près de chez vous.
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2: Bonjour, bienvenue, ravi de vous retrouver. C'est l'été en pente douce, mais les thermomètres locaux repartiront à la hausse à partir de demain. Je vais vous en parler en détail après l'actu. La dernière date du 11 août 1999, la prochaine ce sera en 2081. Une éclipse totale du soleil, c'est un phénomène astronomique très rare. Celle de mercredi prochain sera spectaculaire et surtout visible partout en Touraine. Reste à s'équiper, les lunettes spéciales, vous les trouvez en pharmacie chez les opticiens, ça coûte entre 2 et 5 euros, la magie débutera à 19h25. Et on s'en doutait un peu avec cette météo de fou, les vendanges devraient débuter autour du 15 août en Touraine, 3 bonnes semaines d'avance sur le calendrier habituel malgré le manque d'eau qui a ralenti la maturation du raisin, c'est du jamais vu sur l'ensemble des appellations du Val-de-Loire, notamment en Touraine. Il s'était attaqué au pied de biche à des boulangeries, des bars PMU, même un restaurant entre Saint-Cyr-sur-Loire, La Mambrolle, Fondette, Neuilly-Pompière, Montbazon. C'était entre avril et mai dernier un cambriolage.

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1: Télévision. Alors, il y avait le prime des vérités avec oui. Cyril. Je sais pas les scores, mais à mon avis, il va faire un très bon score.
2: Ah, et moi, j'ai regardé Canap 91.
1: Ah,
2: et c'était très bien.
3: Concurrence. Ah, généralement, elles sont bien foutues, ces émissions.
1: J'ai pas les scores, moi, je dis 1-4.
2: J'ai pas les scores.
1: 1-4 pour Cyril et Canap machin, 650 000.
3: Ah ouais?
2: Ouais, je sais pas.
3: Ça marche bien les canapes, hein, je crois. Hein.
1: Ah ouais. Bah voilà, je peut-être une erreur. Hein.
4: Mais
1: ouais, trompe, hein,
3: peut-être un peu la même clientèle, donc oui. Ouais, effectivement.
1: Sinon, je serais voyant. On a les scores ou pas?
5: Bah je cherche. Je suis dessus là.
2: Pas l'heure encore.
1: Faites-moi penser si un jour on fait un truc télé dans cette émission à prendre des gens qui.
3: Non mais normalement c'est des audiences, elles tombent à 9h là.
5: Bah, ah oui, c'est pour ça que je regarde.
1: Oui mais on est en 56K. Donc le temps que ça arrive sur nos écrans.
5: Il n'y a pas encore les audiences des primes.
1: Bon alors vous savez quoi? Pour la peine, c'est bizarre qu'il n'y ait pas les audiences des primes.
3: Mais c'est quoi que t'as là?
1: Pas possible.
5: Bah là,
1: c'est ce qui tombe en premier.
5: 20h.
1: Allez, bougez pas. Hop, hop, hop, hop, hop,
5: moi, je suis pas
1: hop,
5: habitué de.
1: Non, je vais vous le dire, moi.
5: J'ai pas les contacts.
1: Vous voulez que je vous le dise?
2: Vas-y.
1: Vous voulez que je vous le dise?
2: Vas-y.
5: Ah, je les ai pas.
1: Alors, puisqu'il n'y avait rien à la télé, du coup, on a retrouvé un reportage en 2013. 100% mag. Ils étaient à la rencontre de Jean-François. Jean-François, l'homme le plus malchanceux du monde. Accident sur accident. Écoutez déjà la voix off qu'il présentait.
6: Une accumulation qui lui a valu le surnom de Monsieur Skoumoun.
7: C'est un système pour m'aider à plier la jambe avec une armature.
1: Je l'avais reçu dans la méthode Coïs.
2: Monsieur Skoumoun.
3: Ah ouais, je me souviens.
1: Je l'avais reçu.
2: Ah ouais.

mercredi, c'est le 6 août. Merci d'être avec nous ce matin, bon réveil. Bienvenue sur Europe 2 Pop Radio à 7h10. Je vous le dis, vous êtes peut-être à 1h10 de gagner beaucoup d'argent. 10 000 euros en une seconde, c'est tout à l'heure. Une seconde cash, 10 000 euros en jeu. Je vous explique tout après Julien Doré.

0: signifie en vérité que t'as à peine 150 km. Hein. Et encore, si tu mets pas la clim. Parcourez le monde et garez-vous en ville à moindre coût. Quoique non, à cause de la batterie, parce qu'elle pèse 2 tonnes, donc vous paierez plein pot. Grâce à la prime de l'État, dont globalement personne n'est concerné, offrez-vous cette merde à partir de 180 euros par mois. Bon alors ça aussi, c'est dans vos rêves. Hein. Comptez plutôt 600 euros par mois, et encore avec les petites jantes hein, et les vitres manuelles. Venez vite en concession, on vous attend avec impatience. Pas le samedi, hein, par contre. Bah, j'ai les mots, m'a amené au foot. Hein. Pas envie de bosser, moi.
1: C'est énorme. Le filtre soft. Vous savez, ça pourrait exister sur les chansons qui sont trop hard.
2: Ah oui,
1: trop
2: oui,
1: subversives, il faudrait mettre un filtre soft.
3: Va te faire ausculter, va bien te faire ausculter.
4: En stop.
5: Ouais, oui. Parce que j'ai pas de voiture pour t'accompagner.
1: Ouais, oui. Cette voix, par contre, faut l'arrêter. Faudrait qu'on mette le filtre Didier sur Emideb.
6: C'est l'original, ça.
7: Ouais, bah oui.
6: C'est l'original. Ah,
1: oui. Stop. Mets-moi le filtre, Didier.
8: Et ce que des grilles de marchand, ils sont morts dans le poignet, ils sont partis dans M6, ils sont pour les mouilles.
1: Eh oui, bien sûr.
8: Eh
1: oui,
8: c'est bon.
1: C'est long,
5: Didier.
1: Et puis il y a aussi le filtre chien, vous savez, cette grande mode où on mettait le nez avec les petites oreilles. Il faudrait mettre le filtre chien sur les films X.
9: Mais lâche ma jambe, mais il est con, lui.
1: Oui,
9: attends, attends.
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0: Pop Radio, soyez les bienvenus, il est 7h18, peut-être 10 000 euros dans un tout petit peu plus, un chouïa plus d'une heure sur Europe 2 grâce à ce morceau. Essayez de l'identifier, écoutez bien, écoutez bien. 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
0: A tout de suite.
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2: C'est la Saint Habib. Alors, écoutez-moi bien. Il faisait partie des martyrs avec Samonias et Gurias. Voilà, les confesseurs d'Édesse. C'est l'Orient chrétien a toujours admiré ces trois martyrs. Donc, Habib est donné dans le monde arabe, comme vous le savez. Mais c'est aussi Saint Habib.
3: Habib, Liv et Hakim et
2: Fly.
3: Fly
2: Habib, Liv et Kantai. Tu vas sortir, tu vas voir si tu vas voler. On est au cinquième. Appelez-moi Habib, on va lui souhaiter une bonne fête. Ça va me faire plaisir de souhaiter bonne fête aujourd'hui. J'aime vous souhaiter la bonne fête. Allô Habib ?
4: Ouais, c'est qui ?
2: Et bonjour Habib, c'est aujourd'hui. Et aujourd'hui, c'est ta fête, tes petits Indiens. Habib, c'est Coé à l'appareil, on est sur Europe 2. Et on ne se connaît pas. J'appelle des gens au hasard pour leur souhaiter bonne fête.
5: Enfin, des Habib.
2: Des Habib, oui.
4: Mais genre, c'est vraiment Coé.
2: Oui, parce que si j'appelle Michel pour la Saint-Habib, ça fonctionne pas.
5: Ça n'a aucun intérêt.
2: Tu vois, alors que comme c'est. Ah, mais je ne savais pas qu'il y avait une Saint-Habib. Je viens de découvrir. Ouais, ouais. Vous en êtes sûr, les gars ?
6: Mais oui !
7: Mais oui ! Mais pourquoi tu veux.
6: Vérifie par toi-même.
2: Pareil, pourquoi étrange. Voilà.
7: Bah,
2: on est plus entendu, on est plus habitué à la Saint-Michel, Nicolas,
6: ah oui, mais Saint-
2: Mathieu.
6: C'est ça,
2: mais je ne le savais pas. Ça va, mon Habib ? Qu'est-ce que vous faites dans la vie, mon grand ?
4: Moi, je suis maçon du côté du plus endroit le plus froid de France.
2: Aurillac.
5: Aurillac.
4: Voilà, ouais.
7: Ah ouais.
4: Mais c'est vraiment cool.
2: Oui. Et est-ce que t'as prévu ? Est-ce qu'il y a des gens qui t'ont souhaité bonne fête déjà ou pas encore ?
4: Ouais, mon patron.
2: Eh ben, c'est ça. Tu vois, il le savait. Eh bien, à nous de te chanter cette petite chanson. Attention.

0: 0 par Palma en match de préparation, début de saison, mais la plupart des titulaires étaient absents. Ils seront de retour mercredi prochain pour la Super Coupe d'Europe face aux Anglais d'Aston Villa. Donc PSG Aston Villa, ce sera dans une semaine, le 12.
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0: On respire mieux depuis hier. 48 heures de break au milieu d'un été d'enfer, c'est le minimum. À propos de Mini, les températures sont agréables au lever du jour. On a 14 à 16 degrés en Touraine, ça ne dépassera pas 27, 28 au meilleur moment de ce jeudi.

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1: Il y a dans le son des réseaux des choses que vous allez adorer. Par exemple, ce soir, vous allez certainement vous retrouver avec des amis. Vous dites, allez, on voit un petit coup. Allez, c'est pas raisonnable. Du coup,
2: c'est le week-end.
1: Petit apéro, à la rigueur. Peut-être vous en mettre une petite avec les amis, avec modération, évidemment. Bien sûr. Voici une excuse que vous pourrez donner. J'embrasse cette demoiselle, je l'ai vue passer sur mes réseaux, elle m'a fait mourir de rire. Si jamais quelqu'un vous dit, ah non, tu vas pas prendre un petit rosé, tu bois trop. Vous donnez cette explication.
3: Il y a une question qui revient assez souvent, c'est Alice, mais pourquoi tu bois du rosé tous les soirs? En fait, c'est parce que j'ai une maladie grave, à savoir que mon corps ne produit pas de rosé naturellement. Et du coup, je suis obligée de me supplémenter en rosé. Et voilà.
1: N'est-ce pas une bonne explication? Je vous invite à sortir la même. Et puis, vous allez entendre dans un autre son un truc à ne pas faire en couple. J'étais mort de rire. Alors imaginez le monsieur, il dort. Imaginez sa femme qui part plus tôt et qui a décidé de ne pas le réveiller. Elle lui a fait un petit papier. Ça va parler à tous les couples. Écoutez bien.
4: Je t'ai fait un petit mot. Je te l'ai posé là sur la tablette de nuit. Je pars travailler. Pourquoi? Je voulais pas te réveiller. Je t'ai fait un petit mot. Je te l'ai posé là parce que je pars travailler.
5: Tu te fous de moi, toi?
4: Pourquoi?
5: Tu m'as fait un petit mot pour pas me réveiller.
4: Eh oui.
5: Et tu fais quoi là?
4: Eh bien quoi? Eh bien je.
5: Non mais je vais la tuer, putain.
4: C'était pour te dire.
5: Ah mais c'est bon, allez.
1: C'est merveilleux.
6: Chérie, je t'ai laissé un petit mot pour pas te réveiller.
1: Est-ce que je peux le réécouter? J'ai le temps ou pas? Allez, s'il vous plaît.
4: Je t'ai fait un petit mot. Je te l'ai posé là sur la tablette de nuit. Je pars travailler.
5: Quoi?
4: Je voulais pas te réveiller. Je t'ai fait un petit mot. Je te l'ai posé là parce que je pars travailler.
5: Tu te fous de moi, toi?
4: Pourquoi?
5: Tu m'as fait un petit mot pour pas me réveiller. Et tu fais quoi là?
4: Et bien quoi? Eh bien,
5: Non, mais je vais la tuer, putain.
4: C'était pour te dire.
5: Ah, mais c'est bon, allez.
1: Je pense que je vais faire la même chose avec ma chérie. Je vais me lever tôt, je vais dire. Chérie, t'as vu, j'ai mis mes affaires dehors pour pas faire de bruit.
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1: Le top de Stouff, c'est quoi aujourd'hui?
2: On y va, c'est sur les petites choses qu'on accepte par amour. Vous êtes tous amoureux dans le studio?
3: Évidemment. Quelle heure il est?
1: Vous le savez, Pietre, surtout quand elle écoute.
4: Il est tout le temps amoureux.
1: Et puis voilà, dès qu'elle est dans la bagnole, je peux te dire qu'il est très très amoureux.
3: Elle est en plein dedans.
1: Corentin?
4: Non, moi non.
5: Si, t'es amoureux.
3: Si, l'amoureux depuis une semaine.
2: T'as un petit crush.
4: Rien, bosse le dos.
2: T'as un petit crush. On appelle ça comme ça.
4: Bosse le dos.
2: Alors,
4: tu te parles de ton idée?
1: Non, j'aimerais que les échanges virils

0: Je sais pas où il a mis ses doigts. C'est pas grave, il peut y aller.
1: C'est vrai, ça passe.
0: Ou elle peut y aller.
2: Moi, c'est systématique. L'assiette, elle est pas arrivée, j'y ai pas goûté. Elle tape dans mon assiette, et si moi j'ai le malheur de taper dedans, elle fait « Bah t'as qu'à prendre ça oui. !» Eh ben voilà, il m'en reste plus. Tu sais, je prends un petit bout comme ça, ben il m'en reste plus.
0: Mais si c'est quelqu'un d'autre que ton amoureuse qui le fait, ça t'aime pas, par contre.
3: Ah non, mais moi j'ai déjà pris des coups de fourchette. Hein.
0: Ah ouais.
3: Ah ouais, je te le dis.
2: Jamais.
0: Par amour aussi, on est prêt à écouter sa journée qui est toujours la même pour la 100e fois. Voilà. Mais c'est pas grave, on écoute quand même ta petite journée.
3: Ça, c'est Pietro, ça,
4: de loin.
3: Ouais, avec des AirPods, ouais.
2: On écoute, on acquiesce. Enfin, pas dire qu'on écoute,
3: on entend.
0: Par amour, on regarde aussi une série qu'on déteste où on n'est pas intéressé, mais on fait semblant. On fait semblant d'être intéressé, on pose des questions. C'est parce qu'on est avec la personne à côté, donc on est content.
2: Ouais, et bah, vous savez quoi,
3: je fais plus.
2: Ma chérie, la dernière fois, elle m'a eu avec une série où elle m'a dit ça va pas te plaire. Mmh. Un jour, elle était en insomnie. Écoutez comme je suis amoureux. Week-end, elle est en insomnie. Mmh. 4h du mat. Je dis, écoute, sors du lit, t'arrives plus à dormir. Elle va regarder la télé en bas. Qu'est-ce que je fais? Je vais avec elle.
3: Oh,
2: c'est beau. Parce que moi, quand je suis réveillé, de toute façon, je dors plus. Donc, je vais avec elle. Et elle me dit, tu vas pas aimer. Ça s'appelle Petit mensonge.
4: Entre voisins.
2: Big Liar.
3: Big. Avec Nicole Kidman, non?
2: Oui.
3: Mais c'est vachement bien, ça.
2: Eh ben, tu sais quoi?
3: Ah, je crois que c'est ce qu'elle regarde en ce moment.
2: J'ai regardé les deux saisons.
0: T'as aimé, du coup?
2: J'ai kiffé. Bah,
0: tu vois?
2: Ah, c'est vachement bien.
0: Par amour,
2: en fait.
0: Ça t'a fait aimer.
2: Elle m'a dit, ça va pas te faire blabla. Bah, si, ça m'a plu.
0: Ah, faut que je regarde, faut que je note.
2: C'est bien, très bien.
0: Par amour, on est prêt aussi à dormir dans une position inconfortable pour pas déranger l'autre. Si l'autre, il est un peu trop près de toi, que t'es tout au bord du lit ou quoi, bah, tu bouges pas généralement.
3: Ouais, si, elle a raison là-dessus.
0: Tu bouges pas, t'oses pas pousser l'autre, en fait. Tu vas pas aller, dégage.
2: C'est vrai, t'as raison. C'est vrai.
0: Voilà. Et pour
2: au bout de 5-6 ans de mariage, on commence à dire, vas-y, dégage.
3: Avec les années de mariage, ça change tout ça. C'est un truc qui ne fonctionne que pour les jeunes couples, normalement.
2: C'est vrai.
0: Et pour terminer, par amour, t'es prêt à accepter les petits bruits étranges qui viennent de l'autre.
3: Oui.
2: Comme
0: des petits bruits suspects.
2: Ah non, mais alors moi, ça, jamais.
0: Petit rototo, tu vois.
2: Non, jamais.
4: Des fois, quand tu dors, tu fais pas attention.
2: Ah, ben oui, mais je dors.
0: Mais tu acceptes. Tu acceptes, tu dis rien. Mais limite, tu trouves ça mignon.
4: Tu mets pas un bouchon de liège.
2: Ah non, mais quand tu dors, tu dors. Mais quand tu dors, c'est pardonné.
3: Non, mais tu vas me dire que Nat, tu l'as jamais entendu?
2: Jamais.
0: Tu l'as jamais entendu?
2: Jamais.
3: Elle attend qu'il s'endorme et boum. Elle nous envoie des vocaux à nous. Elle s'enregistre, elle nous les envoie.
4: On les écoute en x2 sur WhatsApp.
3: C'est le port de Marseille.
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mois d'août, le patron serait pas là et du coup, qui serait tranquille. Et bah, son patron a pris lui aussi juillet. C'est peut-être la même chose de votre côté. Bah, du coup, va falloir être performant aujourd'hui. Donc, on prend un bon café, un deuxième, on se réveille et on se réveille bien.

0: Saint-Pierre et Montbazon. C'était entre avril et mai dernier. Un cambrioleur de 33 ans a été jugé hier par le tribunal correctionnel de Tours et il écope de 2 ans de prison ferme. Ça couvre environ 115 hectares en Touraine. 344 anciennes décharges enfouies ont été répertoriées depuis 2018. Alors, il n'y avait pas de tri à l'époque. On en tâtait tout et n'importe quoi là-dessous. Ces anciennes décharges sont aussi aujourd'hui recouvertes par des cultures, parfois aussi par des maisons ou des jardins. La canicule, la sécheresse, les incendies et les exploitations agricoles durement touchées cet été. Face à la situation de crise, le gouvernement annonce un plan global de soutien pour les agriculteurs, des mesures d'urgence qui soulageront sans doute leur trésorerie, comme la prise en charge de cotisations sociales, les simplifications administratives ou encore des dérogations. Jeudi, à haut risque encore pour les soldats du feu, le Mistral va souffler à 50 à l'heure dans le Var, attiser les braises. Des massifs forestiers fermés aujourd'hui encore. Dans la Drôme, le feu était stable hier soir, mais toujours pas fixé. Soupçonné de violence conjugale, Jean Humbert a été placé hier sous le statut de témoin assisté. Ça signifie que des éléments existent contre lui, mais qu'ils n'ont pas été jugés suffisants pour une mise en examen. Un homme de 25 ans retrouvé mort dimanche près de Troyes en marge d'une free party, sans doute écrasé par un véhicule. Une enquête est en cours. Le Tour de France qui met le cap sur l'Ardèche. 6e étape, Montbrison tournant sur Rhône. Aujourd'hui, Demi Vollering se rapproche du maillot jaune. Et puis, c'est la journée la plus fraîche ou la moins chaude cette semaine. 28 degrés maxi ce jeudi 6 août en Touraine, dans le ciel du soleil.
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0: Et les migrations estivales qui vont reprendre cette fin de semaine en France. Vendredi orange sur les routes de Touraine, sur la 10, la 85, la 28, qui seront bien sûr les plus exposées sur la route des vacances. Mais c'est surtout la journée de samedi qui affole Bison Futé. Toute la France passera au rouge. Circulation très délicate pour l'ensemble du territoire dans les deux sens. Départ et retour, le Grand Ouest repassera au vert dimanche. Je vous souhaite une bonne journée avec Europe 2 Seco et jusqu'à 11h.

0: Ça, c'est un poisson. Il est tranquille, tu peux y aller. Il est chaud, et super chaud.
1: Tu rentres avec moi? Avec plaisir. Ok, allez, merci.
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0: 5, la fibre, l'IA, mais une étagère Ikea devient un escape game. MacGyver, lui, sauve le monde avec un couteau suisse. Ouais, ça, eux cherchent le tuto, ouvrez les guillemets, couvrons, ouvrir un tiroir, fermez les guillemets. Tu coupes le wifi, c'est Koh-Lanta, version panique. Si dans 30 ans, il y a une panne d'électricité, ils demanderont à ChatGPT comment allumer une bougie. C'est hallucinant. Merci MacGyver.
1: Bah, merci à vous, monsieur Lucchini. Hein, oui. À bientôt. Et on va voir du côté de Jean-Marie Bigard. Qu'est-ce qu'il pense?
2: Ça va, les cochons?
1: Ça va, Jean-Marie?
2: Oui, ça va, vous êtes en forme.
1: Très
2: oui,
1: en forme.
2: Ouais. Ouais, demain, il y a MacGyver. Ah,
1: c'est
2: vois
1: ça, on parle de ça, oui.
2: Ouais, c'est le seul gars qui a réparé un pied de la Tour Eiffel ouais avec les poils de son cul.
1: Ça va pas, Jean-Marie? Ah bon,
3: hey,
1: mollo, là.
3: J'ai pas vu cet épisode.
2: Ça
1: va pas.
2: Stouf, ça va, détends-toi.
1: Moi, je me détends, mais
2: bon. Pète un coup, tu vois, le ton de lundi est digéré, tu vois. Tu risques plus rien, tu peux péter.
1: Ça ira, non merci Jean-Marie, on va pas retourner sur ça.
2: Une blague courte.
1: Je veux bien une petite blague, mais sympa.
2: Oui, c'est un couple de retraités, tu vois. La femme a dit à son mari, elle dit, mon amour, il dit oui. Tu penses encore au sexe plusieurs fois par jour? Le mari dit oui. Oui, bien sûr, oui, oui, j'y pense plusieurs fois, oui, bien sûr. Elle sourit, elle dit, à notre âge. Mais c'est normal, ben moi aussi. Et le mari dit, oui, c'est normal, oui. Problème, c'est que j'oublie avec qui.
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0: Johanna, voilà.
1: Ok, bah bisous à Johanna. Réessaye peut-être pour Johanna tout à l'heure à 18h20 avec Nico.
0: Oui, bah, je suis sur la route du retour.
1: Voilà. Okay, je t'embrasse Delphine, salut. Vous aussi, salut. 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Écoutez, je vous fais réécouter l'extrait, écoutez bien. 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

0: 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Clean Bandit de Rockabye. Vous êtes fort en blind test? On va vérifier ça dans un instant. Ce sera le blind test de Vito sur Europe 2. Mais d'abord à 8h30, l'actu près de chez vous.
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2: Bonjour à tous, une deuxième journée à moins de 30 degrés en Touraine. Ça fait pas de mal, hein, et ça nous change de juillet en tout cas. La météo, après les infos, le soleil ne leur lâche pas la grappe et les raisins sont presque à maturité. 3 semaines d'avance en Touraine, des vendanges qui devraient donc démarrer le 15 août, enfin là. Du 15 août pour la plupart des appellations locales. C'est du jamais vu et peut-être du jamais bu non plus. Les vignerons s'attendent à un millésime exceptionnel et atypique. Les massifs forestiers sous haute surveillance cet été en Touraine, ils couvrent 25% du territoire. Ça fait 152 000 hectares qui ont jusqu'ici été épargnés par les incendies. Superficie qui s'étend, même chaque année, 1000 hectares en moyenne. La forêt d'Amboise couvre 6 000 hectares contre 4 500 pour celle de Loche et 1 500 hectares pour la forêt de Chinon. Grosse méchante odeur de charogne hier à Tours, le Muséum d'Histoire Naturelle qui a même dû fermer ses portes toute la matinée. Un congélateur qui contenait des cadavres d'animaux était tombé en panne. L'odeur qui s'est répandue dans les allées rendait évidemment la visite assez désagréable. À Jouy-les-Tours, les habitants du quartier de la Rabière sont en colère après l'abattage d'un arbre lundi par les services de Val-Touraine Habitat. C'est le 6e en 3 mois, disent les riverains. Le bailleur social répond que cet arbre était malade et représentait donc un danger, assurant aussi que ces services replantent un arbre pour chaque coupe. La ministre de l'Agriculture, elle, annonce un plan global d'accompagnement canicule, sécheresse, incendie pour qu'aucun agriculteur ne soit laissé seul face à cette situation. Depuis juin, les agriculteurs sont évidemment touchés par ces vagues de chaleur successives qui s'ajoutent au manque d'eau. Dans le Var, les pompiers se préparent à une journée délicate. Le Mistral va se lever. Les températures seront extrêmement chaudes. De quoi attiser de nouveaux départs de feu et favoriser leur extension rapide. La Drôme, où le feu ne progresse plus, mais il n'est pas fixé. 240 hectares ont brûlé. En Ardèche, c'est la foudre qui a déclenché des incendies, heureusement vite éteints par les pompiers. Puis dans les Alpes-Maritimes, les Bouches-du-Rhône, les Pyrénées-Orientales, le Vaucluse, les massifs forestiers, pour la plupart, sont interdits au public. 36 heures de garde à vue et Jean Imbert présenté à un juge d'instruction. 6 ex-compagnes accusent le chef de violence conjugale. Lui conteste ces accusations. Il est placé sous statut de témoin assisté. Et puis le PSG était encore un peu en vacances hier à Mallorca.

0: coude et au flipper, le type est entré dans le bar,
1: a demandé il est quelle heure.
0: Puis il s'est approché de moi, puis il m'a regardé comme ça.
1: Je parie que t'as zappé le décalage, ça se voit que toi t'es au chômage.
2: Y'a rien qui va. Y'a rien qui va.
3: Y'a pas de suite.
2: Y'a pas de suite, vous arrêtez là quoi. Vous avez fait une phrase, mais vous arrêtez là.
4: Bah, on n'avait pas les sous pour les auteurs.
2: Y'en a encore un.
5: Ah si, attends, bah, laisse-la aller.
3: Soprano.
5: Et je roule.
3: Ouais. Bon, alors, là.

0: Pas mal, hein.
1: Ah, c'est bien.
2: Il y a même pas de.
1: Non, il y a pas de. Non, mais, en fait, j'ai remarqué, ils ont trouvé une phrase qu'ils la mettent. Puis je dis,
0: on laisse couler après
1: le reste.
3: Il y a autre chose, il parle.
1: Je pense que c'est des chansons Del Prado, les gens ils les finissent chez eux. Le numéro 1, la première phrase.
3: Démerdez-vous avec après, ça, voilà. Hein.
1: Allez, on continue.
2: Chanson Del Prado.
3: Alors, au soleil, ouais, Jennifer.
1: Soleil. Ouais. Et donc

0: Bien.
1: T'oublies pas la crème solaire.
2: Alors, à partir de maintenant, j'interdis toute initiative personnelle qui n'est pas validée par le chef d'établissement. Merci beaucoup. Ils
0: J'y
2: en
0: suis
2: sont
0: pour
2: fiers.
0: Rien dans cette histoire. Oui. Hein. 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
1: Champion du monde de l'actu, le premier, c'est un rat qui s'est glissé dans un guichet automatique de la banque en Inde. Il a déchiqueté 18 000 dollars en liquide. Ah oui, c'est un rat.
2: Wow.
1: Le personnel de la banque a découvert les dégâts après que la machine ait arrêté de distribuer de l'argent faute de bourrage. Quand les techniciens ont finalement ouvert, ils se sont trouvés des confettis partout. Il y avait de l'argent et le rongeur étouffé sur son butin.
2: Oh,
1: il est mort en mangeant de l'argent.
2: C'est horrible.
3: C'est
2: de la perte pure, là.
1: Ouais. Ou alors le patron de la banque, il manque pas d'espoir. Les gars, quelqu'un est chaud pour un puzzle? Allez, c'est bon. Deuxième champion. C'est un enfant américain de 2 ans. Écoutez bien quand je disais ne donnez pas le téléphone à vos enfants. 2 ans, il a accidentellement commandé 31 cheeseburgers en jouant avec le téléphone.

0: la ville. L'histoire fait le tour sur les réseaux sociaux parce que les gens se disent, qu'est-ce qui se passe ? Mauvais téléphone ou intervention divine ?
1: Évidemment.
0: Tu télécharges un film de boule dans une église, tu te sers du wifi de l'église et là, le truc, il a fait... Ouais. Ça fait pas flipper, ça ?
1: C'est clairement moi, un signe de Dieu.
0: Mais moi, je serais lui. D'abord, je ne télécharge plus un film porno jusqu'à la fin de ma vie. Ouais. Et après analyse du téléphone, le diagnostic est tombé.
1: Ouais, alors ?
0: Satan la bite.
2: Qui a écrit cette chute ?
0: Satan la bite, le téléphone.
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0: C'est jeudi aujourd'hui, on est le 6 août. Bon réveil avec Europe 2, il est 8h49. Et si les infos étaient chantées? Bon, avant de le tester avec nos journalistes, c'est Coé qui va s'y coller. Coé sur Europe 2 jusqu'à 11h, ça revient.
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0: mon amour, est-ce que tu veux m'épouser?
1: Ah, le pauvre.
2: Vous avez fait votre demande où, toi, Piette? Tu t'en souviens, ta demande en mariage?
3: Sur une plage de Bretagne.
2: Bravo.
3: Une Côte d'Armor.
2: Bravo.
3: Un petit coucher de soleil et tout, des algues.
2: Très bien, très bien. Très bien, stouf.
1: Je peux pas le raconter.
4: Mais non.
1: Mais non, je peux pas le raconter.
4: Pourquoi?
1: Bah parce que je peux pas le raconter.
2: Pourquoi tu peux pas le raconter?
1: Parce que je peux pas le raconter.
3: Ah bah oui, non.
4: C'est pas légal.
3: Ah bah non, bah si, j'imagine. Hein? Oui.
1: Je peux pas le raconter.
2: Dis à l'oreille?
1: Je.
2: Bah non, mais raconte pas, mais dis à l'oreille que j'essaie de comprendre pourquoi elle peut pas le raconter. Je vais vous dire, vas-y, dis à l'oreille, je coupe mon micro.
0: Parce qu'on était sur un tournage.
2: Ah ouais, si. Oh si, tu peux le raconter, c'est mignon. Ah bah si, c'est original. Ah non, c'est pas assez racontable.
4: T'as peut-être fait
1: après un gros câlin.
2: Non, t'as dit pendant.
1: Oui, voilà. Bon, bah, pendant un gros câlin.
2: C'est-à-dire que t'as fait un truc genre.
1: C'est pas moi qui ai fait la demande.
2: Non, mais t'es en train de me dire que.
0: Tu veux m'épouser?
2: Est-ce que tu veux m'épouser, chérie? Est-ce que tu veux m'épouser, mon amour?
1: Non, mais.
2: T'es sérieuse?
1: Arrêtez, je veux pas, c'est privé.
2: C'est vrai? Ah, mais non, mais ceci dit, c'est mignon. Regarde, tu t'en souviendras toute ta vie.
1: Bah oui, je m'en souviendrai toute ma
2: vie. Moi, j'ai fait la demande à Venise comme une grosse quiche, en oubliant la fin.
3: C'était un peu pété, ouais.
2: Complètement pourri.
4: Avec le mal de mer.
2: Avec le mal de mer, parce que j'étais sur un ponton qui bougeait un petit peu. Donc il était temps, si tu veux, qu'elle me dise oui, parce que j'étais à deux doigts de pouf. Vito, tu l'as pas encore fait?
4: Eh non.
2: Bon, allez.
1: Qu'est-ce que t'attends?
4: T'as une idée un peu de comment?
2: Une autre info. Il y a quelques jours, une caméra de surveillance a filmé une scène dramatique, terrible, dans une entreprise en Inde. Vous dites, mais qu'est-ce qui s'est passé? Écoutez en chanson.

0: embrasse toutes les jeunes femmes qui nous écoutent au volant et qui sont en train de chanter « Ouyoui, il a plus de coucouille. 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

0: sort d'une nuit sous les draps, 14 à 16 degrés en Touraine. On salue le vent du Nord, grand responsable de ce petit coup de frais. Il va nettoyer le ciel en plus de quelques passages nuageux qui subsistent ce matin.
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0: Ouais, c'est contrasté aujourd'hui. Hein. D'un côté, la chaleur, index UV 9 dans le golfe du Lion, Méditerranée qui flirte avec les 30 degrés sur les plages corses. De l'autre, et ben, la fraîcheur de la côte atlantique, ça fait environ 25 degrés sous le parasol d'Osgore jusqu'à la Baule. Plus au nord, 23, c'est la température de l'océan. Et il faudra un peu de courage pour se jeter dans la Manche, 20 degrés environ dans l'eau, comme sur la serviette du côté d'Onfray.

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1: Enfant influenceur, une vie sur les réseaux, sur T18. Oui. Alors, est-ce que les personnalités de la villa aimeraient s'afficher sur les réseaux et surtout y mettre les enfants? C'est une vraie question, ça. Vous savez que c'est dangereux parce que les réseaux sont d'une violence et c'est cruel, notamment pour les plus jeunes. Jeff Tuche, qu'est-ce que t'en penses? Ça va, mon Jeff?
2: Comment ça va, mes coins-coins?
1: Ça va, nous?
2: Ça parle des réseaux sociaux?
1: Oui, t'es sur les réseaux, toi.
2: Ah, les réseaux sociaux, moi, je comprends pas trop. Hein. Moi, je suis un réseau cas sociaux. Jeff, faut que tu sois sur Tatagram.
3: Instagram.
2: Ouais, mais vous demandez ça au gars qui roule en Nevada. J'installe seulement copain d'avant.
3: C'est vrai, vu comme ça, vous avez raison. Hein.
2: Moi, j'ai déjà une Nevada, ça me suffit largement. Tu vois, la Nevada, elle n'a pas besoin de Wi-Fi pour exister.
1: Ah,
2: elle roule. Point, c'est tout. Internet, les gens, ils jugent, ils commentent. Moi, j'ai pas envie qu'on me dise que ma fille Miss Bouzoil a une tête d'air fryer qui cuit les frites. Ou que tu je dois dire, ça va un nugget mal cuit. Ça se fait pas, ils sont pas gentils.
3: Si je comprends bien, vous serez jamais sur les réseaux. Pourtant, vous ferez plein de likes.
2: Liker, ça veut dire quoi, liker?
1: Like.
2: Moi, j'aime bien les frites. Mais j'ai jamais appuyé sur un bouton pour ça.
1: Ouais.
2: C'est nul, les réseaux. En plus, à Bouzoil, il n'y a pas de réseau. Faut aller sur le toit de la maison, mouiller son doigt et pointer vers le ciel pour ne serait-ce qu'avoir une barre. Et même une fois, j'ai mouillé deux doigts. Deux barres. J'ai eu deux barres. Bah oui, je vous dis. Parce que si t'as la barre du céréal.
1: Allez,
2: si t'as des céréales, t'as un bol. Si t'as un bol, t'as du bol.
1: Attention.
2: Si t'as pas le bol, tu peux faire des apéros. Si tu fais des apéros, t'as de la suze et des curly.
1: Oui.
2: Si t'as des curly, t'as aussi une planche à fromage.
1: Ah bah voilà.

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0: Corentin, oui. En France, il est interdit à une femme et un homme de s'embrasser sur le quai d'une gare.
1: Ça me parle, ça, je crois qu'on en avait déjà parlé d'ailleurs de ce truc. Oui, je crois
2: que c'est fou.
0: C'est vrai.
2: C'est vrai.
0: Visiblement, c'est interdit. C'est un attentat à la pudeur, mais c'est une loi qui date pas d'hier matin. C'est ouf. En Australie, les kangourous n'ont pas le droit de sauter les dimanches après-midi sans autorisation municipale.
3: C'est faux.
0: C'est faux.
2: C'est quand j'ai envie de sauter là.
0: Au Japon, toujours stouf, les sushis qui tombent par terre doivent être salués avant d'être ramassés.
2: Possible.
3: Non, c'est faux. Tu fous à la poubelle.
1: Bah, c'est pas un manque de respect.
0: C'est faux.
3: Ah bon.
0: Dans le Nebraska, Corentin.

0: risque d'incendie. 6 autres sont à l'orange selon la météo des forêts. Dans la Drôme, quelques reprises ont été signalées cette nuit, mais l'incendie ne progresse plus. À l'étranger, une nouvelle nuit de bombardement entre Moscou et Kiev. La Russie affirme ce matin avoir abattu plus de 600 drones ukrainiens. Dans le même temps, des bombardements russes ont fait 3 morts dans la région de Kharkiv, au nord-est de l'Ukraine, au lendemain des frappes sur Kiev qui ont déjà coûté la vie à 17 personnes. Le président ukrainien Volodymyr Zelensky déplore toujours un manque d'intercepteurs de missiles balistiques. Le procès d'une attaque qui avait bouleversé l'Allemagne touche à sa fin. Le tribunal de Munich doit rendre aujourd'hui son verdict contre un homme de 25 ans, accusé d'avoir foncé dans un cortège syndical il y a un an et demi. L'attaque avait fait 2 morts et une quarantaine de blessés. L'accusé, un réfugié afghan, risque la prison à perpétuité. Et puis après des débuts timides, la France sort enfin la tête de l'eau au championnat d'Europe de natation. Jules Boyer a décroché l'argent hier sur l'épreuve de plongeon à 3 mètres et offre à la délégation française sa première médaille. Un bel exploit pour l'athlète de 24 ans, lui qui n'avait pris que la 10e place lors des qualifications. Les décibels vont monter d'un cran au centre aquatique olympique de Saint-Denis avec le début des courses dès la semaine prochaine, avec notamment un certain Léon Marchand attendu sur les plots de départ.
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2: Bon, bah c'est la journée la plus fraîche ou la moins chaude au choix hein, cette semaine, jusqu'à 27, 28 peut-être ce jeudi 6 août. Et avant ça, il y a eu cette nuit enroulée dans la couette si vous dormez la tête ouverte. Il faisait pas très chaud ce matin, 14 à 16 au réveil. On salue le vent du nord qui est l'artisan responsable de ce petit coup de frais. En plus, il va nettoyer le ciel de quelques passages nuageux en matinée. Tout est parfait. Belle journée, c'est Coé sur Europe 2.

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1: On fait une bise à Nicolas. Nicolas, c'est notre auditeur qui habite où, Nicolas ?
2: Hello, moi j'habite sur Avignon.
1: Hello Nicolas.
3: Avignon même ou à côté ?
2: Juste à côté, entre Aix-sur-la-Sorgue.
1: Nicolas, je t'écoute, la dernière fois que t'as été maladroit.
2: Eh ben moi c'est simple, j'étais pas maladroit dans mes paroles, mais dans mes actes. La rue devant chez moi est légèrement pente, je descends, je claque la porte et je vois la voiture qui recule.
1: Aïe.
2: Pas de frein à main et ça s'arrête dans l'arbre, dans le cyprès qu'il y a derrière. Hein,
1: tout simplement. T'as pas réussi à remonter dans la voiture.
4: Le mieux, c'est je l'arrête moi-même, je vais l'arrêter.
1: Non.
4: Ça c'est surtout une très mauvaise idée. Ouais.
1: Ah, t'as raison, faut laisser descendre.
4: Oui.
2: Non, moi j'ai fermé les yeux, j'ai écouté, j'ai entendu un grand crack et le phare est par choc.

C'est la playlist de l'été, la playlist des vacances. Merci d'être là sur Europe 2 Pop Radio avec Manon Lisa, le petit pêcheur. Des vacances, vous avez envie d'y retourner peut-être avec 10 000 euros, ce sera largement possible. 10 000 euros à gagner en ce moment pour jouer à une seconde cash. Envoyez Europe 2 par SMS au 7 12 13. Kavinsky, Phoenix et Angèle sur Europe 2 Pop Radio. I'm

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2: Il y a une enquête du jour. J'ai vu passer ça. J'ai dit hop, hop, hop, hop. Ça, c'est pour mon équipe. Ça, c'est pour mes auditeurs. On se plaint, nous, ici, je vous explique la vie d'Europe 2.
3: Tu te plains.
2: Les deux toilettes chez les gars sont
4: ou
2: prises ou bouchées.
3: C'est vrai.
2: Et souvent, elles sont bouchées parce qu'avant, elles étaient prises. J'en peux plus. Et ça, c'est mon hurlement à moi, c'est mon coup de gueule ici à cet étage. Je n'en peux plus que tous les gens fassent caca au bureau. Et globalement, je n'en pouvais déjà plus dans les précédents bureaux et dans les précédents trucs. Je comprends pas que les gens ne fassent pas chez eux. Tu fais chez toi, tu vas travailler après.
4: Puis t'es plus à l'aise de le faire chez toi.
3: Oui, ça, je suis d'accord.
2: Je te parle pas du popo d'11h30. Celui-là, il est vital. Si t'en as envie. Je te parle de celui où tu viens d'arriver au travail.
4: Oui, parce qu'ils ont fait le CCC, Café Club.
3: Mais c'est ça, en fait, quand tu pars chez toi, la plupart ici, ils partagent un, ils arrivent ici, Café Club, et là...
4: Voilà.
2: Est-ce que vous êtes déjà posé la question de savoir combien ça coûte de faire popo au travail?
4: Ça veut dire par rapport au temps d'arrêt que tu...
2: Voilà.
5: Ah oui.
2: Voilà. Écoutez bien, réponse.
6: Combien ça rapporte de faire caca au travail plutôt qu'à la maison? On est parti pour les calculs.
2: Allez.
6: Déjà, commençons par la base.

0: Ça veut dire par rapport au temps d'arrêt que tu...
1: Voilà.
2: Ah oui.
1: Voilà. Écoutez bien, réponse.
3: Combien ça rapporte de faire caca au travail plutôt qu'à la maison? On est parti pour les calculs.
1: Allez.
3: Déjà, commençons par la base. Un caca court, c'est environ 5 minutes. Un caca long, environ 10 minutes. On va dire c'est 7,5 minutes. Et on va supposer qu'on va aux toilettes une fois le matin et une fois l'après-midi. Ça nous fait donc 15 minutes de toilettes par jour.
1: Ah oui, le caca,
0: ouais.
1: plus le pipi.
0: Ouais,
1: voilà.
0: Oui, oui.
1: Alors, on n'a pas parlé de gens malades. Hein. Vous remarquez, on a enlevé, on a enlevé le risotto qui est mal passé à midi à la cantine. Vous voyez, on a. Alors, attention, voici le calcul. Suivez bien.
3: Sur une année, on a 365 jours, mais on a seulement 253 jours ouvrés, c'est-à-dire des jours de travail. Je vous épargne les calculs. 253 x 15, ça va nous donner 3795 minutes de caca chaque année. Ça va nous faire 63,25 heures. Ça fait presque 2 semaines de travail. Maintenant, on va parler du salaire moyen en France, il est environ de 18 euros net de l'heure. Parce que je suis sympa, on va pas faire les calculs en brut.
1: Non,
3: on va avoir environ 41 ans de travail sur notre carrière. Et ben, si vous faites les calculs, vous êtes à 46 678,5 euros de gagné sur votre carrière en faisant le caca au travail.
4: Pas mal.
1: Ça fait
5: une BM, hein.
1: Là, si notre patron il écoute ça, il ferme les toilettes.
2: Tu sais que Piet, maintenant, on s'en fout, il va dire « Ah, ça y est, j'ai mis de côté. Ouais. »
1: Et hop, la caisse d'épargne. Quelque chose à préciser pour les plus gros mangeurs?
3: Et si vous êtes un gros mangeur et que vous montez à 3 caca par jour de travail, eh bien sachez que c'est 60 000 euros de gagné rien que sur cette activité-là.
2: Eh ben.
0: Eh ben, dis donc.
1: Moi, j'ai un collègue, Piet, pour ne pas le citer, qui m'a toujours dit ne pas faire popo au boulot, c'est manquer de respect à son temps libre. Je vous laisse méditer.
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0: Damiano David de First Time sur Europe 2 Pop Radio. Alors Damiano David qui passe des vacances à la maison. Il était beaucoup sur toutes les routes dans le monde entier tout au long de l'année. Et là il est à Rome tranquillement. Oui, il fait très très beau à Rome en ce moment. L'Italie, une des destinations préférées de vacances des Français, mais juste derrière l'Espagne. C'est numéro 1 cette année encore. Shakira, Die Die dans un instant. On reste sur le thème des vacances. Et Koé sur Europe 2 jusqu'à 11h.
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0: Le nombre de fois où ma chérie, elle m'a dit
1: hey, « Hé, si tu m'aimes, tu devrais me dire stop. Hein. Si tu m'aimes, tu devrais me dire qu'il ne faut pas faire ça. »
2: Mais je te le dis, chérie.
1: Je te l'ai dit vite fait. Non, tu l'as pas dit.
3: Si, mais tu m'entendais plus.
1: De toute façon, je ne bois plus. Je ne fume. C'est terminé. Je me dégoûte.
4: Ouais. Cette phrase, je pense qu'on l'entend tous le dimanche matin.
3: C'est grave, mais le premier à le dire.
1: Eh bien, l'étude dit que les gens qui disent qu'ils arrêtent l'alcool le dimanche matin tiennent en moyenne 4 jours et 4 heures.
2: Ah, c'est précis.
3: Donc du coup ça nous mène, mais c'est ça le jeudi.
1: Jeudi, ouais.
3: C'est ça. Le jeudi.

0: votre radio, Lily Allen et Ours, c'était 22. On va parler apéro, je sais, peut-être un chouïato, mais on en parle quand même dans un instant sur Europe 2, c'est Coé sur Europe 2, 7h-11h, tout l'été. A tout de suite.
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triomphe de l'an dernier. Et puis le PSG n'a pas encore retrouvé toutes ses jambes pour son premier match de préparation. Le club de la capitale a chuté hier soir face à Majorque, 3-0. Une première sortie compliquée pour les doubles champions d'Europe qui auront rapidement l'occasion de se remettre en route. Ce sera samedi contre Manchester United. Et puis encore une belle carte postale côté météo aujourd'hui. Après quelques nuages matinaux dans l'ouest, le soleil reprendra rapidement ses droits. Une journée lumineuse et sèche du nord au sud. Pour autant, les températures restent très agréables avec 20 degrés tout au plus à Cherbourg, 26 dans la capitale, 28 à Bourges. Un thermomètre bien plus généreux autour de la Méditerranée où les 35 degrés seront encore d'actualité. Passez un très bon début de journée sur Europe 2.

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2: Et si, aujourd'hui, on s'intéressait après les voitures qui parlent, les barbecues qui parlent, après, on a tout fait. On a tout fait, ouais. Sauf les gâteaux apéro. Les fameuses cacahuètes. Si elles parlaient, qu'est-ce qu'elles pourraient dire?
3: Choisis-moi.
4: Tu sens le pipi, toi?
3: Non,
2: ah oui. Si c'est le problème.
5: J'ai toujours une en moi.
2: Toujours. Les tucs, vous voyez les tucs?
5: Ah oui.
2: C'est
5: oui,
2: très salé, c'est très plat. Ça fait crac crac crac. S'il pouvait parler, il dirait quoi?
6: Étouffe-toi!
2: C'est vrai que quand le tuc.
5: C'est impossible de parler après un tuc avec un jus dans la bouche.
2: Quand il a pris toute ta salive, c'est un truc de fou. Et les raisins secs, tiens, les raisins secs.
4: Je suis là, hein! Ouais! Là!
2: C'est vrai que personne en veut.
5: Non,
2: ça c'est dans les
5: là,
2: c'est dans les trucs de mix.
5: C'est ça.
2: Ils te mettent la noix de pécan, le machin.
5: Ça, là, les raisins secs part en premier direct. Ah,
2: les gens ils font le tri. La noix de beurre. Alors le raisin sec il contourne.
7: C'est vrai.
2: La péricube, mais qui est restée au soleil.
5: Il y a la rondelle de saucisson.
2: Ah oui. Ah pardon, les rondelles de saucisson.
5: Ah oui.
8: Eh les copains, vous êtes. Eh les copains, vous êtes où? On était plein il y a deux minutes.
2: Hein. Par contre la péricube au soleil, oui.
8: Eh, déballez-moi parce que ça chauffe. Sur le papier à nous au soleil. Là.
2: Ah, on m'a dit qu'on a le retour des raisins secs.
4: Allez, à moi maintenant. Allez, là, je suis là. Oh.
2: C'est horrible. Ah, j'ai presque de la peine pour ce raisin sec. Les petites knacky balls, diraient quoi si elles pouvaient parler?
4: Aïe, ça pique. En plus, j'ai du ketchup partout, là.
2: Les chips, lâche.

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1: 29% des fumeurs quotidiens ont fait une tentative d'arrêt du tabac d'au moins une semaine, mais ils ont repris.
2: Oui, classique. Ouais, oui.
1: 13% ont déjà tenté l'hypnose, le

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0: Oui.
1: Vrai ou faux?
2: Il a pas dit banque.
1: Corentin a été engagé comme mannequin fitness.
3: Alors, vrai, mais pour les photos des avant.
1: Correct. Eh bien,
4: exactement.
1: Nous arrivons à la fin de notre jeu, hélas.
2: Bah oui, t'as pas dit banque, Vito.
1: Zéro. Euro en banque. Vous n'êtes décidément pas les chewing-gums les plus mentholés de la boîte Airwaves. Avec zéro euro en banque.
2: Je suis dégoûté.
1: Vous êtes tous les maillons faibles.
2: Ben voilà.
1: Au revoir.
2: D'ailleurs, Jeanne.
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1: Le JT des sports, il s'est passé beaucoup de choses, mon Corentin. Si vous n'avez pas tout suivi, alors petit résumé des évidemment principaux, hein, on commence tout de suite avec un exploit, mais en tennis.
2: Eh oui, Marseillaise, mon Vito,
1: c'est oh là là, j'y crois pas. Ah non, j'y crois pas une seconde.
2: Mais non. Habituellement, on parle d'exploit quand quelqu'un gagne.
1: C'est en français, oui.
2: Eh bien, pas en tennis pour les Français.
1: Ah, tiens.
2: Je cite les unes des sites sportifs. L'exploit d'Arthur Fils à Miami.
1: Ah.
2: Comment Arthur Fils a changé de dimension.
1: Wow. Oh là là.
2: Et il a gagné. Eh non, il a perdu en demi-finale du Master 1000 de Miami. Mais c'est la première fois qu'il participait à une demi-finale, donc c'est pour ça.
1: C'est bien.
2: Ah, bah, bravo Arthur.
1: Bravo.
2: Eh, le jour où il gagne un tournoi, ça devient un jour férié. Mais bon, vu que c'est souvent le dimanche, ça ne changera rien. Il faudra quand même aller bosser le lundi.
1: Ah, oui.
2: Raison de plus pour ne pas suivre le tennis français.
1: Ah, mais t'es dur. Il est quand même allé en demi-finale.
2: Ouais,
1: c'est
2: mais ça
1: bien.
2: Va. Tu te rends compte,
3: il y a peut-être un jour, il va falloir qu'on gagne. Quoi.
1: Mais là, non, on ne gagnera jamais. Mais la demi-finale, ça nous va.
2: Là,
1: nous.
2: On fait la une parce qu'on perd en demi.
1: Ah oui. Allez, vous êtes mauvaise langue. Un grand prix insolite.
2: Et oui, les yeux des fans de Formule 1 étaient tournés vers Suzuka et son JP ce week-end au Japon.
1: GP.
2: Mais, ce GP, pardon, excusez-moi. Mais

Là, vous vous réveillez à peine. Ça sent les vacances. Ah si, à 10h41, c'est les vacances, clairement. La grasse mat qui fait plaisir. Ensuite, vous allez faire le marché, préparer à manger et dormir tout l'après-midi à la piscine. C'est beau. Voilà Enrique Iglesias et Nadia. Allô.

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2: Pierre et Maryse vont être là dans un instant. Alors, comme d'habitude, ils vendent des objets d'auditeurs, c'est ça, hein, aujourd'hui.
3: Exactement. Et là, on est sur une bouteille de Gewürztraminer de Niederschaffelsheim.
4: Ça va être long.
3: Hein. Moi, j'ai galéré.
2: Eh bien, bonjour à tous. Et bonjour toute l'équipe d'Europe numéro 2. Et bonjour Maryse.
5: Et bonjour Pierre.
2: Bonjour Pierre. Bonjour Maryse.
5: Et bonjour Pierre.
2: Et cher téléacheteur, bonjour Maryse.
5: Et bonjour Pierre.
2: Et cher téléacheteur, salut, bonjour Maryse.
5: Bonjour Pierre.
2: Bienvenue dans ce nouveau téléachat. Bonjour.
5: Bonjour Pierre.
2: Nouveau téléachat aujourd'hui. Télé-shopping spécial auditeur de Coé sur Europe 2, bien sûr, Maryse. Qu'allons-nous vendre aujourd'hui, cher Maryse?
5: Alors Pierre, on va vendre un magnifique coffret de vin. Tenez, il est là à côté de vous.
2: Ah, écoutez, merci Maryse. Enfin, quelque chose d'intéressant dans ce téléachat qui nous change des maillots de foot et des albums de musique à la con.
4: Ouais.
2: Voici en effet, alors, très très beau coffret de vin, Maryse. Bonjour Maryse.
5: Bonjour Pierre.
2: C'est comme et pas n'importe quel vin, puisqu'il s'agit d'un vin blanc d'Alsace.
5: Mmh. Tout à fait.
3: Ah, lequel?
2: Le gueux.
5: Le
2: Le Gustara Tramivel.
5: C'est marqué sur l'étiquette.
2: Le goût de vieux à papy. Le goût de vieux papichel.
4: Non.
2: Le Gueuvroux. Gueuvroux Tamiger.
4: Toujours pas.
2: Le Vroutamakuna Matata. Oh, Dieu, mon Dieu. Mais alors, je dirais même pas le vin blanc d'Alsace, le Gewürztraminer.
4: Ah non.
2: Oh, il est trop tôt, il est 8h18. Le Yugo. Le Gueudiou David à mamie dans les orties.
5: Le Gewürztraminer, Pierre.
2: Que vous souhaitez, Maryse. Bonjour, Maryse.
5: Et bonjour, Pierre.
4: On aurait pu faire

0: Nieder, cala coucou le coucou le stash. Non, je n'y arriverai pas dans le dieu. Nieder, ça commence à me faire chier.
1: La ville de Niedersachsenhausen, Pierre.
0: Eh bien, écoutez, chère Maryse, la prochaine fois, vous vendez du rouge de Bordeaux ou du Pinot des Charentes. Et foutez-moi la paix. Bonne journée, Maryse.
1: Très bon, au revoir, Pierre.
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0: pollueuse comme vous. Non. Oui, j'ai un gros 4x4 et je fais du 90 sur le périph. Voilà. Deux yeux, les pistes cyclables, je m'en fous. Je les ai faites exprès pour les emprunter avec mon 4x4 pour gagner du temps quand il n'y a personne.
1: Voilà.
0: Primo, deux yeux. Triso,
1: ouais.
0: J'ai gardé la carte de crédit de la mairie pour continuer à payer les ensembles Dior et Louis Vuitton. Et voilà, on va voir comment Emmanuel Grégoire, là, il va justifier l'achat de mocassins et de talons. Et enfin, risotto. Je devais partir à Tahiti, mais bon, ça.
2: Ah oui, parce que c'est plus la mairie qui paye pour vous.
0: Alors pas du tout. Parce que je suis avec les routiers qui ont bloqué le périph. Je deviens une vraie citoyenne maintenant. Le carburant est trop cher, 200 euros, le plein de 4x4, c'est honteux. Voilà, et bientôt, on va prendre le vélo. Et puis quoi encore? Ils sont fous, mais ça va pas dans du vélo. Non, mais on est où là?
2: Vous avez changé,
3: mais oui, un petit peu, là. C'est plus le même discours depuis qu'elle est plus mère, là.
0: Le vrai visage. Voilà, vous vous rendez compte maintenant que j'ai fait tout ça dans Paris pour vous faire chier. Voilà. Bon, maintenant je vais polluer avec vous. Allez, bisous les copains, à bientôt sur le périph, à toute berzingue. Allez, on fout de l'électrique. Et 200 chevaux sous le capot.
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5: Coé sur Europe 2, tout l'été, 7h-11h, de retour. Demain, profitez bien de cette journée. Tame Impala et Lizzo, voilà, Juice sur Europe 2. Bonne journée, à demain.

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0: Bonne fin de matinée tout le monde. On espère que tout va bien. La pause déj qui est en approche, également très important de bien manger. Avec le retour de la playlist Pop Europe 2 pendant 30 minutes non-stop, Angèle et Justice et Bruno Mars. A tout heure.
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0: tic-tac. C'est moi ou j'ai faim? Non, c'est normal. Il est midi, vous écoutez Europe 2 Pop Radio, le son de Martin Garrix, Ed Sheeran et puis Alex Warren aussi. Ça arrive juste avant les infos sur Europe 2.
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2: Bonjour à tous. Le soleil restera bien présent sur tout le pays cet après-midi. Température agréable sur les trois quarts du pays. Il fait encore extrêmement chaud dans le sud. Météo détaillée en fin de flash. Les Alpes-Maritimes, le Var, la Drôme. Au total, 8 départements sont maintenus en vigilance orange canicule. Et en raison du Mistral et de la sécheresse extrême des sols, 4 départements méditerranéens sont en danger très élevé de feux de forêt. Avec le retour de ce Mistral, c'est un jeudi à haut risque pour les soldats du feu dans le Var. 8 massifs sur 9 sont fermés dans le département aujourd'hui. Hier encore, les pompiers étaient au contact du feu, traitant les lisières et les points chauds du côté de la Drôme. Le feu est stable, mais pas encore fixé. Face aux dégâts causés par la canicule, la sécheresse, les incendies, le gouvernement annonce un plan global.

passez un bel été 2026 avec Europe 2 Pop Radio. On aura le gros son des No Doubt, la voix de Gwen Stefani. Super bien le titre qu'on écoutera de No Doubt, It's My Life, juste avant Martin Garrix. Bien sûr, la collab avec Ed Sheeran.

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0: bel été 2026 et merci d'avoir choisi Europe 2 Pop Radio avec justement le retour de la playlist Pop Europe 2 pendant 30 minutes non-stop, c'est bien ça. Self Aware, on écoutera le son de Temper City puis un bon gros son de Rihanna aussi. Ça arrive dans moins de 2 minutes.
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1: Avec une petite piqûre de rappel, et bah ouais, je suis là pour ça. Tous les matins, 7h-11h, durant l'été, Coé sur Europe 2, les meilleurs moments, avec cette équipe de fous, Stouff, Pietre, Vito, Corentin et Coé, bien sûr, et je balance la date. Eh bien oui, Coé sur Europe 2 de retour en direct, ça sera à partir du lundi 24 août. Merci d'avoir choisi Europe 2, Pop Radio, Maroon 5 en préparation. Et voici Pierre Demar tout de suite.

fait du bien ce titre. Tout l'été, vous écoutez Europe de Pop Radio. Et nous, on file directement sur le littoral avec une météo pleine de contrastes hein, sur nos plages encore aujourd'hui. D'un côté, donc, de la chaleur, l'indice UV de 9 dans le golfe du Lion et une Méditerranée qui va à nouveau flirter avec les

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Et entre nous, c'est pas parce que je travaille ici, mais la prog, elle est trop stylée, hein. Franchement, merci d'avoir choisi Europe de Pop Radio. On pense fort aux mamans aussi qui gèrent les tout petits pendant cet été 2026. On vous embrasse fort. Le son d'Europe 2 qui continue. Qu'est-ce qu'on aura? Bonus Pop Europe 2 en préparation. Super bien. À ne pas manquer juste avant Tovlo maintenant sur Europe de Pop Radio.

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2: Et c'est vrai qu'on l'a tous dit, on l'a tous fait et tout, mais ça nous parle vraiment d'une rivalité amoureuse. Parlons peu, parlons bien encore une fois avec le son de Brandy et Monica. Voici The Boy Is Mine dans le bonus Pop Europe 2.

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2: Et on replonge à la fin des années 90 avec une mélodie qui est vraiment imparable et cette voix si reconnaissable. Je l'annonce ou pas? Je sais que vous l'avez, mais je l'annonce. Voici Nathalie Imbruglia avec Torn dans le Bonus Pop.

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Europe 2 Pop Radio, mais comment j'aime trop les gros sons comme ça. Merci tout le monde de nous rejoindre. Et ça y est, je vous balance la date. Koé de retour sur Europe 2 en direct. Notez bien tout ça, ce sera à partir du lundi 24 août. Bel été tout le monde, bonnes vacances avec cet instru de fou hein, signé Juliette Armanat et Sébastien Tellier. Le titre, Attraction, la radio Europe 2.

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2: Comme quoi, des fois dans la vie, on peut passer à côté de trucs qui vont la changer. Par exemple, Britney Spears, quand on lui a proposé ce morceau, elle était pas emballée de fou et trouvait que ça ressemblait trop à Baby One More Time. Et pourtant, c'est devenu un des plus gros tubes du début des années 2000. Et vous vous souvenez de cette tenue en latex rouge dans le clip? J'ai la même à la maison, je la mets le soir en rentrant, je suis beau comme un cœur dedans. Britney Spears, Bonus Pop Europe 2.

0: Europe 2, tout est prêt. On va relancer la playlist de Pop Europe 2 pendant 30 minutes non-stop pour nous accompagner jusqu'au goûter. Classique Pop Europe 2 de Justin Timberlake. On va tirer des nouvelles. Ce sera après Jérémy Frérot sur Europe 2. 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

0: Mais d'abord, un point sur les news de ce jeudi, c'est avec Romuald de Lutz. Salut Romuald.
1: Salut Boileau, bonjour à tous. Le soleil reste bien présent sur tout le pays cet après-midi. Température agréable sur les trois quarts de la France. Il fait encore extrêmement chaud dans le sud, j'y reviens dans deux minutes. Les Alpes-Maritimes, le Var, la Drôme, au total 8 départements sont maintenus en vigilance orange canicule. Et en raison du mistral et de la sécheresse extrême des sols, 4 départements méditerranéens sont en danger très élevé de feux de forêt. Deux personnes ont été interpellées la nuit dernière à Nice pour une tentative d'incendie volontaire au Mont Boron. Un Français et un Tchétchène, repérés par les caméras de surveillance alors qu'ils utilisaient un liquide inflammable. Les suspects ont été arrêtés par la police et placés en garde à vue. Avec le retour de ce mistral, c'est un jeudi à haut risque pour les soldats du feu dans le Var. 8 massifs sur 9 sont fermés dans le département aujourd'hui. Hier encore, les pompiers étaient au contact du feu, traitant les lisières et les points chauds. Du côté de la Drôme, le feu est stable, mais pas encore fixé. Face aux dégâts causés par la canicule, la sécheresse et les incendies, le gouvernement annonce un plan global de soutien aux agriculteurs. Pour soulager leur trésorerie, des mesures d'urgence prévoient des dérogations, des simplifications administratives et la prise en charge de cotisations sociales. Le montant des aides sera précisé une fois les pertes évaluées. Nouvelle étape musclée sur le Tour de France Femmes. Le peloton parcourt aujourd'hui 153 km vers l'Ardèche avec 6 difficultés au programme. Hier, la néerlandaise Demi Vollering s'est imposée tandis que la française Pauline Ferrand-Prévot a définitivement perdu ses chances de titre. Le maillot jaune est toujours sur les épaules de la Suissesse Marlène Reusser, arrivée prévue en fin d'après-midi. Les Bleus débloquent leur compteur au championnat d'Europe de natation. Le plongeur Jules Bouillet décroche la médaille d'argent au tremplin à 3 mètres. Un premier succès prometteur pour la délégation française. À quelques jours seulement de l'entrée en lice de Marie Vatel et Léon Marchand. Ce sera dans le bassin de Saint-Denis. Le soleil domine largement ce jeudi. Juste quelques nuages entre les Pyrénées et la pointe bretonne.

Europe 2, attention, c'est dans l'actu. La célèbre marque de sport à la virgule a annoncé de nouvelles claquettes qui feront à la fois des massages et qui chaufferont les pieds. Donc ça veut dire qu'on va voir des gens en claquettes chaussettes l'été, mais aussi l'hiver maintenant. Super, ça va être sympa le dimanche matin à la boulangerie, ça. Le panard, comme on dit. Moi, c'est quand j'écoute ce morceau que je prends mon pied. J'adore, c'est le dernier Tove Lo avec Stromae. La première fois que je l'ai entendu, c'était comme vous, ici sur Europe 2.

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2: Voilà un bonus Pop Europe 2 qui me permet de me rendre compte que j'aurais dû écouter ma prof d'anglais à l'époque. Maintenant, je chante en yaourt. Voici Robbie Williams.

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réveil chaque matin sur Europe 2. Le meilleur animateur radio de France, Coé, est là entre 7h et 11h. Et je peux vous dire que quand vous n'avez pas envie d'aller au boulot, vous êtes mal luné, bah c'est très efficace. Quand tous les autres mornings sont en vacances, venez écouter Coé sur Europe 2. Nous, en ce jeudi après-midi, on continue de se faire plaisir avec la playlist Pop Europe 2 pendant 30 minutes non-stop. B.O.B. arrive après Angèle. Ça s'appelle Dis-le. C'est nouveau, c'est Pop. C'est sur Europe 2.

0: mondiale a présenté ses excuses après la fuite dans les médias de son projet avorté d'ouverture à des investisseurs privés, mais la FIFA maintient son soutien à son président Gianni Infantino. Le soleil est bien présent sur tout le pays, il fait 22 degrés à Rouen, 25 à Lille, 28 à Bordeaux, mais encore il fait très chaud dans le sud avec encore donc 36 degrés à Marseille, 37 à Montpellier.
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0: Pas de jaloux, du soleil sur toutes nos plages aujourd'hui. Soleil et très forte chaleur dans le golfe du Lion. Avec un index UV à 9, l'eau de la Méditerranée flirte de nouveau avec les 30 degrés sur les plages corses. Du soleil et des températures agréables sur la côte atlantique. 25 degrés sous le parasol d'Osgore jusqu'à la Baule. 23 degrés dans l'eau. Du soleil mais de la fraîcheur sur les côtes de la Manche. Environ 20 degrés dans l'eau comme sur la Serviette à Deauville et même sur la moitié nord où l'air est plus frais. L'indice UV reste à 6. Belle après-midi avec Nico Boileau sur Europe 2.
2: Merci Romuald, je suis content quand il y a la météo des plages parce que j'ai l'impression d'être un petit peu en vacances. Recycling on the Taylor Swift dans la playlist Pop Europe 2.

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0: pendant 30 minutes non-stop. Tame Impala arrive juste après Teddy Swims. Heures passées. C'est l'heure de faire un point sur les news avec Romuald de Lutz. Bonsoir Romuald.
1: Bonsoir Boileau, bonsoir à tous. Et toujours un soleil resplendissant sur toute la France en cette fin d'après-midi. Température agréable sur les trois quarts du pays. Mais il fait encore très très chaud dans le sud. J'y reviens dans deux minutes. Les Alpes-Maritimes, le Var, la Drôme. Au total, huit départements sont maintenus en vigilance orange canicule. Et le reste

Un tube de l'été t'en approche dans la playlist Pop Europe 2 pendant 30 minutes non-stop. Mais lequel? Eh bien, on va le découvrir ensemble, juste après cette connexion exceptionnelle. Martin Garrix et Ed Sheeran sur Europe 2.

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0: 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Ce qu'a très bien fait Céline qui nous écoute dans le 84. Salut Céline.
1: Salut.
0: Tu nous écoutes d'où exactement?
1: Sainte-Cécile-les-Lignes.
0: Alors je regarde, bouge pas. Ah oui, c'est beau. Ah c'est village, ah oui. C'est dans le 84, c'est Vaucluse.
1: C'est ça, oui.
0: Oh là là, et village typique du sud de la France, c'est magnifique. Et bah Céline, t'habites déjà dans un très bel endroit, bravo. Céline, tu vas tenter ta chance avec nous pour gagner ces 10 000 euros. Donc, je vais te passer l'extrait. Tu vas avoir une seconde pour trouver et pour nous dire ce que c'est. D'accord?
1: D'accord.
0: T'es prête?
1: Je suis prête.
0: Allez, on y va. Tu as une seconde. Alors... Céline, on t'écoute, tu me donnes un artiste et un nom de chanson.
1: Allez, alors moi je pense à Louisa, Soleil Bleu.
0: Ah, on découvre ensemble. Alors c'est pas ça Céline, mais franchement on n'était pas si loin. On n'était pas si loin du tout.
1: Bon.
0: T'es en vacances ou pas?
1: Mais je retenterai ma chance.
0: T'es en vacances ou pas?
1: Non, pas encore.
0: Pas encore, bientôt?
1: Non. Oui, bientôt, ben à la fin de la semaine prochaine.
0: Ça, c'est une bonne nouvelle. Tu retentes ta chance quand tu veux, t'envoies Europe 2, 7, 12, 13, je te fais un gros bisou.
1: Merci beaucoup.
0: Salut Céline.
1: Au revoir.
0: Ciao. Salut. Et vous aussi, vous pouvez tenter votre chance maintenant, je vous remets l'extrait. Allez-y, Europe 2, 7, 12, 13, prochain tirage au sort demain matin à 8h20. Moi, je veux que ça soit vous. Vous qui gagnez ces 10 000 euros, allez-y, Europe 2, 7, 12, 13, pendant qu'on écoute Angèle et Shawn Mendes, Camila Cabello. C'est la playlist Pop Europe 2.

0: Qu'est-ce qu'on aime les soirées d'été comme ça avec la playlist Pop Europe 2 pendant 30 minutes non-stop. Ça va redémarrer, alors que du kiff encore avant 19h. Hein. Vous allez voir, casting très sympa. On va croiser le nouveau Muse qui est génial, Ava Max et Freya Sky dans 3 minutes. Vous restez branchés sur Europe 2? Parfait, moi aussi. 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

Rock, de nouvel album dispo depuis la fin du mois de juin pour Muse. Et en tant que fan, je sais pas si je suis complètement objectif, mais ce dernier single, il est juste incroyable. Muse, Night Shift Superstar, montez le son parce que Muse, ça s'écoute très très fort sur Europe.

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ou simplement loin des lumières de la ville. Et surtout, rangez vos téléphones. Plus de 500 animations gratuites vous attendent partout en France. Fin de partie pour les animaleries hors la loi. Un décret fixe désormais la sanction à 1 500 € d'amende par animal en cas de vente ou d'exposition de chiens et chats en vitrine. Objectif du gouvernement, appliquer strictement l'interdiction en vigueur depuis 2024 et mettre un terme définitif aux achats impulsifs. Les suites de l'affaire Jean Humbert, le célèbre chef accusé de violence conjugale par au moins 3 ex-compagnes, dont l'ancienne Miss France Alexandra Rosenfeld, a été placée sous le statut de témoin assisté. Les éléments à charge sont jugés insuffisants pour une mise en examen, en tout cas à ce stade. Disneyland Paris se frotte les mains. Le parc a enregistré une forte hausse de fréquentation au printemps dernier, soutenue par l'ouverture fin mars de la zone dédiée à la Reine des Neiges. Avec près de 16 millions de visiteurs en 2024, le complexe confirme la réussite de son plan d'investissement de tout de même 2 milliards d'euros pour moderniser et agrandir le parc Disney Adventure World. Kim Lecourt crée la sensation. La Mauricienne a remporté au sprint la 6e étape du Tour de France Femmes à Tournon-sur-Rhône en fin d'après-midi. Elle a devancé la Française Cédrine Kerbaol, la Néerlandaise Puck Peters. Pas de changement au général, la Suissesse Marlène Reusser conserve son maillot jaune avant l'étape reine du Mont Ventoux ce vendredi. Le soleil est encore généreux en ce moment sur quasiment tout le pays. Demain, ce grand et beau soleil sera toujours présent. Il fera même un peu plus chaud, 23 degrés à Rouen et Brest.

arrive dans la playlist Pop Europe 2, mais d'abord, ça c'est ma petite glace vanille de l'été. Je vous jure, j'adore ce morceau. C'est le dernier Bruno Mars, qui s'appelle On My Soul. Ouais, ça fait cet effet-là, ouais. Vas-y mon Bruno, fais-nous kiffer sur Europe 2.

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0: Jeudi soir avec Europe 2, avant-dernier soir avant le week-end. Ça, c'est cool. On va redémarrer la playlist Pop Europe 2 pendant 30 minutes non-stop avec un classique pop de Nelly Furtado, classique de chez classique. Et puis Alex Warren. C'est dans moins de 2 minutes.
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petite douceur du jeudi soir qui fait du bien. Classic Pop Europe de Nelly Furtado. 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Voici Imagine Dragons avant de retrouver Adrien et Joseph Kamel.

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Europe de Pop Radio, c'est vraiment très cool de vous retrouver tous les soirs entre 20h et minuit. Adrien, derrière le micro, avec le son des tatous à ne pas manquer, juste avant David Guetta et Jennifer Lopez sur Europe 2. Bonne soirée tout le monde.

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Europe 2 Pop Radio. Il y a de la fraîcheur ici tout l'été, ils sont mignons en plus, hein, tous les deux. Ariana Grande et Kenji Girac, quel tandem, c'est ce qu'on écoute maintenant. Bonne soirée tout le monde.

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1: À la cool le soir ici. Et vous tombez très bien, vous écoutez Europe 2 Pop Radio. Avec le retour de la playlist Pop Europe 2 pendant 30 minutes non-stop, je m'y engage. Hein. Charlotte Carnet en préparation et Temper City.
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0: Il est trop bon ce son.
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0: Et pour ne rien vous cacher, Koé est en vacances, du côté du Touquet. Tous les matins, vous retrouvez en tous les cas les meilleurs moments entre 7h et 11h avec son équipe de fous. Koé, bien sûr, Stouff, Piatre, Vito et Corentin.

Paris 11h avec son équipe de fou, Coé, bien sûr, Stouff, Piatre, Vito et Corentin. Et Coé sur Europe 2 de retour en direct, ce sera à partir du lundi 24 août. Belle soirée aux quatre coins de l'Hexagone avec le son de Charlotte Cardin tout de suite, The Way We Touch.

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0: Vous écoutez en deux Pop Radio avec le retour de la playlist Pop en deux, non pas pendant 30 minutes. On va faire beaucoup mieux, 60 minutes non-stop. Tovlo et Bébé Brunan. Allez, je rajoute aussi Grand Corps Malade sur Europe 2 Pop Radio.
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partout en France. Vous écoutez Europe 2 Pop Radio, 20h minuit, Adrien derrière le micro, avec le son de Manu Chao tout à l'heure à ne pas manquer. Et puis là, c'est l'un des gros cartons de cet été 2026. Le gros carton d'Angèle avec Justice, What You Want sur Europe 2, c'est ce qu'on écoute maintenant dans la nuit.

0: Yeah.
1: Merci de nous rejoindre, vous écoutez Europe 2 Pop Radio entre 20h et minuit, on est là bien sûr. Martin Garrix et Chiran, on aura Shakira aussi et Burna Boy, et puis là, sous ma voix, il arrive avec sa voix de velours, Teddy Swims, c'est sur Europe 2, passez une bonne soirée tout le monde.

Et honnêtement, il est pas magique dans la nuit, ce titre. Linkin Park. Le son d'Europe 2 qui continue avec maintenant Bruno Mars sur Europe 2. Écoutez.

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2: Passez une super belle nuit sur Europe 2 Pop Radio. Ça ne se refuse pas, un petit bonus pop avant de partir. Dans la nuit, on envoie le son des Spice Girls. Voici Wannabe. Bonne nuit.
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1: Bébé Rexha et David Guetta, Sad Girls.

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2: C'est la Saint Habib. Alors écoutez-moi bien. Il faisait partie des martyrs avec Samonias et Gurias. Voilà les confesseurs d'Edesse. C'est l'Orient chrétien a toujours admiré ces trois martyrs. Donc Habib est donné dans le monde arabe, comme vous le savez. Mais c'est aussi Saint Habib.
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2: Fly Habib, Liv, Hakim, Fly. Tu vas sortir, tu vas voir si tu vas voler. On est au cinquième. Appelez-moi Habib, on va lui souhaiter une bonne fête. Ça va me faire plaisir de souhaiter bonne fête aujourd'hui. J'aime vous souhaiter la bonne fête. Allô Habib ?
4: Ouais, c'est qui ?
2: Et bonjour Habib, c'est aujourd'hui. Et aujourd'hui, c'est ta fête, tes petits Indiens. Habib, c'est Koé à l'appareil, on est sur Europe 2. Et j'appelle, on ne se connaît pas. J'appelle des gens au hasard pour leur souhaiter bonne fête.
3: Enfin des Habib.
2: Des Habib, oui.
4: Mais oui. Genre, c'est vraiment cool.
2: Oui, parce que si j'appelle Michel pour la Saint Habib, ça fonctionne pas.
3: Ça n'a aucun intérêt.
2: Tu vois, alors que comme c'est, mais je ne savais pas qu'il y avait une Saint Habib. Je viens de découvrir. Ouais. Vous en êtes sûr, les gars?
5: Mais oui.
6: Mais oui. Mais pourquoi tu veux
5: vérifier par toi-même?
2: Pareil, étrange. Voilà.
6: Bah,
2: on
6: quoi?
2: Plus entendu, on est plus habitué à la Saint Michel, Nicolas, Mathieu.
5: Mais
2: je ne le savais pas. Ça va, mon Habib? Qu'est-ce que vous faites dans la vie, mon grand?
4: Moi, je travaille je suis maçon du côté du plus endroit le plus froid de France.
2: Ah, Aurillac.
3: Aurillac.
4: Voilà, ouais.
6: Ah ouais.
4: Mais c'est vraiment cool.
2: Oui. Et est-ce que t'as prévu? Est-ce qu'il y a des gens qui t'ont souhaité bonne fête déjà ou pas encore?
4: Ouais, mon patron.
2: Eh ben c'est ça. Tu vois, il le savait. Eh bien, à nous de te chanter cette petite chanson. Attention, attention, fais silence. Habib, Habib, bonne fête, Habib, Habib.

0: c'est un bim. Je vous en mets une petite couche ou ça ira?
1: Non, mais j'ai, vous étiez en haut-parleur dans toute la camionnette.
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0: Salut, mon ami. 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
2: Elle a quitté la mairie de Paris, ça y est, c'est...

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1: Elle a quitté la mairie de Paris, ça y est, c'est...
2: Ah, on va chialer.
3: Ah. Peut-être pas.
1: Peut-être pas chialer complètement, mais elle a quitté la mairie de Paris, Anne Hidalgo. Hein. Ça y est,
4: elle a ça gardé y est. Un pied dedans. Emmanuel Grégoire est arrivé.
1: Ah oui, bon, bah voilà, bah
4: elle
1: voilà.
3: Ah, oh, là, les murs.
1: Ça y est, bah voilà, ah. Bah, je suis parti. Votre ah. Dingo vous dit bye bye. J'ai quitté la mairie de Paris, voilà, je... Je suis triste, je sais que vous l'êtes aussi.
3: Oula, oui.
1: J'ai quitté la mairie, mais en taxi.
3: Ah bah oui.
1: Ah bah oui, hein, pas faire toi en métro. Hein, ouais, oh, ça va. Hein. Oui, je vais vous annoncer des choses que je vais rétablir des vérités maintenant. Oh là là.
5: D'accord.
1: C'est moi. J'en ai plein.
5: Annie Dingo.
1: Encore moi.
5: Ton adjoint, c'est un pâté.
1: Alors voilà, donc alors, allez-y.
4: Alors Madame Dingo, qu'est-ce que vous voulez nous avouer?
1: Coupez pas la parole déjà pour commencer.
4: Je vous lance.
1: Qu'est-ce que vous disiez?
4: Qu'est-ce que vous voulez nous avouer?
1: Voilà, bah alors papier stylo, notez, vous allez être choqués. Ah, alors okay. Primo, je ne suis pas écolo, mais pollueuse comme vous.
4: Non.
1: Oui, j'ai un gros 4x4 et je fais du 90 sur le périph. Voilà, deuxio, les pistes cyclables... Je m'en fous. Je les ai faites exprès pour les emprunter avec mon 4x4 pour gagner du temps quand il n'y a personne.
4: Voilà.
1: Primo, deuxio. Ah. Triso,
3: ouais.
1: J'ai gardé la carte de crédit de la mairie pour continuer à payer les ensembles Dior et Louis Vuitton. Et voilà, on va voir comment Emmanuel Grégoire, là, il va justifier l'achat de mocassins et de talons. Et enfin, risotto. Je devais partir à Tahiti, mais bon, ça.
4: Ah oui, parce que c'est plus la mairie qui paye pour vous.
1: Alors pas du tout. Parce que je suis avec les routiers qui ont bloqué le périph.
4: Oui.
1: Je deviens une vraie citoyenne maintenant. Le carburant est trop cher, 200 euros, le plein de 4x4, c'est honteux. Voilà, et bientôt on va prendre le vélo. Et puis quoi encore? Ils sont fous, mais ça va pas dans du vélo. Non, mais on est où là?
4: Vous avez changé,
3: mais oui, un petit peu, là. C'est plus le même discours depuis qu'avec Hubert, là.
1: Le vrai visage. Voilà. Du coup, vous rendez compte hein, maintenant que j'ai fait tout ça dans Paris pour vous faire chier. Voilà. Bon, bah maintenant je vais polluer avec vous. Allez, bisous les copains. À bientôt sur le périph' à toute berzague. Allez, on fout de l'électrique.
3: Oh, vache.
1: Et 200 chevaux sous le capot.
5: Ah oui. Ton adjoint, c'est un
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2: Dans la série, c'était prévu, mais ça ne s'est pas fait. Vous vous souvenez, le gouvernement qui a dit Shine, Chine, Temu, AliExpress, c'est fini la rigolade.
3: Ouais,
2: les produits fabriqués en Chine, c'est terminé. La France a décidé de sauver son petit commerce. On va vous taxer les petits colis. Et à un moment donné, on a appris qu'il y avait eu 80% de chute des petits colis des en commandes, provenance de Chine et des commandes à l'aéroport Roissy-Charles de Gaulle. Donc on s'est peut-être dit, ah bah ça marche, enfin,
4: les gens, ça fonctionne, du coup.
5: Les gens font attention.
2: Les gens ont pris conscience. Eh bien écoutez bien. Parce qu'en fait, ces trois marques contournent la taxe en expédiant par avion les marchandises dans des pays européens qui ne sont pas concernés.
4: Parce qu'il n'y a qu'en France qu'on fait ça.
2: Notamment Francfort, etc., etc. Et quand ça arrive, ils les mettent dans des camions. Et les camions arrivent en France. Et comme là, c'est l'Europe et qu'il n'y a pas de droit de douane, eh bien, il n'y a pas de taxe.
4: Et du coup, il n'y a pas de taxe.
6: Oh là là.
4: Donc c'est pareil. Donc non seulement ils ne payent pas la taxe, mais en plus, ils polluent encore plus avec les camions. Alors moi, ce truc-là, ça me rend fou. Comment

0: À 5 ans déjà, il manque de se noyer dans une cuve à vin. Depuis, tout ce qu'il entreprend vire à la catastrophe.
1: Mais oui, mais vous vous dites, quand c'est comme ça, tu fais gaffe. Bah non, parce qu'il a tenté le parachute ascensionnel.
2: Et à ce moment-là, les alizés se sont transformés en vilaine tornade, en vilaine tornade, en vilaine tourbillon. Ça m'a mis le parachute en torche et je me suis écrasé de plus de 100 mètres dans la mer.
1: Voilà. Et le dernier accident en date, alors c'est quoi ?
2: J'étais tranquillement, benoîtement installé dans mon canapé. À ce moment-là, il y avait un orage dehors. Et puis tout d'un coup, une explosion. La lumière s'éteint, la télé s'éteint. La foudre venait de tomber sur ma maison. Et c'est la seule maison dans Carcassonne à avoir été victime de cette foudre qui a occasionné des dégâts monumentaux. Tout a explosé chez moi, tout a cramé, la télévision, le frigo américain.
1: Tout. Alors il a même décidé de collectionner tous ses plâtres.
2: Mais voilà, mon bras droit, qui était cassé à plusieurs reprises, ma jambe droite, ma jambe gauche.
1: Et puis, pendant le reportage, écoutez bien, ça continue. Il a même mauvaises nouvelles, à commencer par l'assurance.
3: J'ai reçu donc un courrier de la société... Comme quoi, ils ne voulaient plus te conserver comme client.
1: Ah bah oui.
2: C'est possible, ça. Attends, je suis pas... C'est pas ma faute, à moi.
1: C'est pas de chance, parce qu'il a eu quelques sinistres.
3: Pour le 21 novembre 2006, il y a eu un dégât des eaux. Le 10 juin 2007, un autre dégât des eaux. Le 2 novembre 2009, un nouveau dégât des eaux.
4: Ah oui.
3: Le 15 avril 2010, encore et toujours un dégât des eaux. Le 6 septembre 2010, là, c'est un dommage électrique.
1: La
3: foudre qui... carrément tombé sur la maison de Jean-François.
1: Attendez, on me dit que son garagiste lui a annoncé une mauvaise nouvelle aussi.
5: Tu as l'embrayage qui a cramé là. Hein.
2: Ah ouais.
5: Ah oui.
2: Oh, ça déconne.
5: Ah oui. Un coup de pluie.
2: Non, mais tu as vu combien ça coûte l'embrayage, non?
5: Ça varie par mois à peu près à révision, on a les 300 euros, 350 euros.
1: Allez, vous savez quoi? Du coup, il a fait le total sur toutes ses blessures.
0: Au total, Jean-François a subi 35 accidents, 6 mois de paralysie, 3 comas et 3 traumatismes crâniens.
1: Mais je crois que ce qu'il n'y a pas dans le reportage, moi il me l'avait raconté, le truc le plus drôle, c'est pas ça. C'est qu'il a un accident de bagnole, il le dit. Il le dit, très grave. L'ambulance vient le chercher. L'ambulance a eu un accident, il était dedans.
6: Mais non, ça va pas. 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

0: mon téléphone dessus, ça marche pas.
1: Qu'est-ce que vous faites alors?
0: Je l'appelle. Ouais, MacGyver, t'es là et tout. Mm-hmm. Il fait une prise avec la pâte à prout et des cure-dents, là. Et il est fort. Non, mais je vous le dis, il est fort. Allez, bisous, les chéris. Bisous, mon coé.
1: Salut, moi,
2: merci,
1: chéri.
2: Merci, Cyril. À bientôt. Et on continue avec Fabrice Lucchini qui est avec nous, qui vient d'arriver. Bonjour, Fabrice.
3: MacGyver, c'est un génie. MacGyver, l'idole de toute une génération. Avec un trombone, un chewing-gum, il te faisait une centrale nucléaire. Il réparait un hélicoptère avec un lacet et un bâtonnet de surimi. Aujourd'hui, tu donnes un tournevis cruciforme à un jeune de la génération Z. Il te fait un morpion avec... Mais en story Instagram, ils ont une PS5, la fibre, l'IA, mais une étagère Ikea devient un escape game. MacGyver, lui, sauvait le monde avec un couteau suisse. Ouais, eux cherchent le tuto, ouvrez les guillemets, couvrons ouvrir un tiroir, fermez les guillemets. Tu coupes le Wi-Fi, c'est Koh-Lanta, version panique. Si dans 30 ans, il y a une panne d'électricité, ils demanderont à ChatGPT comment allumer une bougie. C'est hallucinant. Merci, MacGyver.
2: Eh ben, merci à vous, monsieur Lucchini. Hein, oui. À bientôt. Et on va voir du côté de Jean-Marie Bigard. Qu'est-ce qu'il en pense?
4: Ça va, les costauds?
2: Ça va, Jean-Marie?
4: Oui, ça va, vous êtes en forme.
2: Très
4: oui,
2: en forme.
4: Oui. Ouais, demain, il y a MacGyver.
2: C'est ça, on parle de ça, oui.
4: Ouais, c'est le seul gars qui a réparé un pied de la Tour Eiffel avec les poils de son cul.
2: Ça va pas, Jean-Marie? Eh, mollo, là.
4: J'ai pas vu cet épisode.
2: Ça va pas.
4: Souffle, ça quoi? Va, détends-toi.
2: Ouais, je me détends, mais
4: pète un coup, tu vois, le ton de lundi est digéré, tu vois. Tu risques plus rien, tu peux péter.
2: Ça ira, non merci Jean-Marie, on va pas retourner sur ça.
4: Une blague courte.
2: Je veux bien une petite blague, mais sympa.
4: Oui, c'est un couple de retraités, tu vois. La femme a dit à son mari, elle dit « Mon amour !» Il dit « Oui ?» « Tu penses encore au sexe plusieurs fois par jour ?» Le mari dit « Oui ?» Oui, bien sûr, oui, j'y pense plusieurs fois, oui, bien sûr. Elle sourit, elle dit, à notre âge, mais c'est normal, ben moi aussi. Et le mari dit, oui, c'est normal, oui. Problème, c'est que j'oublie avec qui.
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1: Les Pays-Bas viennent d'interdire de fumer la cigarette dans les coffee shops. En revanche, vous pourrez sans problème y fumer un petit joint, à condition qu'il soit pur.
2: Pur. N'importe quoi, c'est le monde à l'envers.
3: Mais quand on va aller là-bas, les gens, ils vont être...
4: Mais pur en plus, ça doit être énervé.
1: Je ne suis jamais allé à Amsterdam. Et je ne me rends pas compte ce que c'est, mais forcément, c'est quand même l'endroit où convergent les plus drogués de toute l'Europe, en fait. Ah oui.
2: En fait, c'était le cas avant. Moi, je l'avais fait il y a très longtemps et c'était le cas. Mais là, aujourd'hui, je connais quelqu'un qui y vit. Ça a beaucoup changé. C'est fini. C'est une rue, je crois. C'est un petit quartier.
1: Ah, tu vas me faire croire que tous les drogués d'Europe, ils viennent dans une rue.
2: Bah non. Non, mais c'est plus comme avant Amsterdam. C'était un peu crado, je m'en souviens.
1: Ça doit
2: mais c'est plus le cas.

0: Bah non.
1: Non, mais c'est plus le comme avant Amsterdam, c'était un peu crado, je m'en souviens. Hein. Mais c'est plus qu'un, ça a été réhabilité, la ville complète.
2: L'odeur, ouais. Ça doit sentir dans toute la ville.
1: Non, mais c'est dans le red light, c'est dans le quartier rouge. Et globalement, je crois que ça. Après, tu dois en avoir quelques-uns des coffees.
2: Tu connais bien, je trouve d'ailleurs.
0: Ouais, ouais, ouais. Mais ça s'arrête pas au bout de la rue, l'odeur.
3: Il fut un temps où.
2: Demandez à ta Suzanne. Elle connaît bien Pietro.
4: D'accord.
1: Mais bien occupé. Ça a beaucoup changé Amsterdam, c'est devenu très joli.
2: Alors, je vais vous donner des lois insolites dans le monde. Vous me dites si elles sont vraies ou fausses, on est d'accord ?
1: Oui.
2: D'accord. En Suisse, il est interdit de tirer la chasse d'eau après 22 heures et de faire sécher du linge dehors le dimanche. C'est vrai ou c'est faux ?
1: Ah, c'est ça fou. Peut.
4: Hein. Ouais. Non, mais la chasse d'eau, si t'as envie en pleine nuit, que t'as la grosse commission, t'es obligé de tirer la chasse d'eau.
1: Ah bah oui, mais non.
2: Alors
1: bah, non, moi je dis que c'est vrai.
4: Moi je dis que c'est non.
2: Si, c'est vrai.
4: Ah ouais ?
2: T'aurais pas le droit de tirer la chasse d'eau après 22 heures et de faire sécher ton linge dehors le dimanche. Dimanche. En Italie, monsieur Corentin.
0: Oui.
2: Partirez bientôt en Italie, peut-être faire un tour en voyage ?
0: Oh, je sais pas encore.
2: À Capri, il a interdit de porter des chaussures bruyantes.
0: Ah non, c'est faux.
2: Non, c'est vrai.
0: Bah, quoi, si tu vas te baigner, des fois, tu remets tes...
2: Les méduses.
0: Bah, ouais,
4: genre, donc les chaussures à talons, clac, clac, clac.
2: Pietro, absolument. Ouais. Pietro, oh. En Islande, ouais. Les pingouins doivent porter un chapeau après 18 heures tous les jours de tempête.
0: Bah non, oui.
2: Ça, c'est vrai, ça n'existe pas. Au Royaume-Uni, Stouff.
4: Ouais.
2: Il est par exemple interdit de mourir dans le Parlement à Londres.
4: Bah non.
2: Si.
4: Tu peux... Ah bon ?
2: Interdit de mourir dans le Parlement.
4: Tu fais une crise cardiaque.
2: En Écosse, mon petit Vito.
1: Oui.
2: Si une envie pressante vous prend alors que vous passez devant une maison, n'hésitez pas à frapper. Les habitants sont obligés de vous laisser l'accès à leurs toilettes, c'est la loi.
1: Ah, c'est possible. Hein.
4: Je crois que oui, ça.
1: Ouais,
2: oui, c'est vrai. On continue avec toi, t'es brillant. En Grèce, il est interdit de jouer aux jeux vidéo depuis 2002, quel qu'il soit.
1: Bah non.
0: Bah non, c'est pas possible.
2: Bah si.
4: Hein,
2: visiblement, ils ont promulgué une loi.
1: Ouais, ouais. Ils n'ont jamais changé.
4: Ils n'ont pas d'ado là-bas. Ils ont pas de...
2: Si, mais c'est pas long.
1: Tout sort la loi.
2: Corentin, oui. En France, il est interdit à une femme et un homme de s'embrasser sur le quai d'une gare.

0: C'est vrai.
1: Visiblement, c'est interdit. Ça serait un attentat à la pudeur, mais c'est une loi qui date pas d'hier matin. C'est ouf. En Australie, les kangourous n'ont pas le droit de sauter les dimanches après-midi sans autorisation municipale.
2: C'est faux.
0: C'est quand j'ai envie de sauter là.
1: Au Japon, toujours stouf, les sushis qui tombent par terre doivent être salués avant d'être ramassés.
0: Possible.
2: Non, c'est faux. Tu fous à la poubelle.
3: Bah, c'est
1: effectivement,
3: un manque de respect,
1: c'est faux.
3: Ah bon.
1: Dans le Nebraska, Corentin, oui. Vous serez arrêté si votre enfant rote pendant une cérémonie religieuse.
0: Ouais, c'est possible.
1: Oui, t'as pas le droit. Si le gamin il fait, allez hop, là-bas.
0: Ça dégage.
1: En Indiana, Pietro, les singes.

0: monument historique temporaire.
1: Ah, c'est possible ça. Ouais, ça fait une belle fourche hein, quand même.
2: Ouais,
1: hein.
2: C'est vrai.
1: Ah ouais.
2: C'est vrai.
3: C'est faux. 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
1: Et si, aujourd'hui, on s'intéressait après les voitures qui parlent, les barbecues qui parlent, après, pff, on a tout fait. On a tout fait, ouais. Et, sauf les gâteaux apéro.
2: Ah, ah,
1: les fameuses cacahuètes. Si elles parlaient, qu'est-ce qu'elles pourraient dire?
3: Choisis-moi, moi, choisis-moi, moi, non, moi, moi, moi, moi, moi, moi, moi, moi,
4: mais tu sens le pipi, toi.
3: Non, non, non.
1: Ah oui. Si c'est le problème.
5: Il y en a toujours une, en moi.
1: Toujours. Les tucs, vous voyez les tucs?
5: Ah oui, ouais,
1: c'est très salé,
5: ouais.
1: C'est très plat. Ça fait crac, crac, crac, crac. S'il pouvait parler, il dirait quoi? C'est vrai que quand le tuc.
5: C'est impossible de parler après un tuc avec un dans la bouche.
1: Quand il a pris toute ta salive, c'est un truc de fou. Et les raisins secs, ah. Tiens, les raisins secs.
3: Je suis là, hein. Ouais. Là, là, là.
1: C'est vrai que personne en veut.
5: Non,
1: ça c'est dans les
5: là,
1: c'est dans les trucs de mix.
5: C'est ça.
1: Ils te mettent la noix de pécan, le machin.
5: Là, les raisins secs part en premier direct.
1: Ah, les gens ils font le tri, la noix de pécan. Alors le raisin sec il contourne.
3: C'est vrai.
1: La péricube, mais qui est restée au soleil.
5: Il y a la rondelle de saucisson.
1: Ah oui. Ah pardon, les rondelles de saucisson.
2: Ah oui.
6: Eh les copains, vous êtes. Eh les copains, vous êtes où? On était plein il y a deux minutes.
1: Ouais, par contre la péricube au soleil, lui.
2: Oui.
6: Eh, déballez-moi parce que ça chauffe sur le papier alu au soleil. Là.
1: Ah, on m'a dit qu'on a le retour des raisins secs.
3: Allez, à moi maintenant. Allez, là, là, je suis là, je suis là. Oh.
1: C'est horrible. Oh là là. J'ai presque de la peine pour ce raisin sec.
2: Oui.
1: Les petites knacky balls, elles diraient quoi si elles pouvaient parler?
3: Ça pique! En plus, j'ai du ketchup partout, là!
1: Les chips! La chips! La chips!
7: T'as vu comment je suis bonne? Allez, viens! Par contre, tu vas le regretter! Dans ton cul!
2: Allez, celle-là, oui.
1: C'est vrai, c'est vrai que la chips, elle est comme ça. T'as beau la peser, hein, c'est ce qui avait été fait.
3: Ouais.
1: Ça pèse rien, mais bon. Ah, on me dit qu'il y a enfin le retour final des raisins secs!
3: Eh ben voilà, je suis encore le dernier! Ah non, non, me jetez pas en poule! Non, je me jetez pas en poule!
1: Allez, si!
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3: Il y a dans le son des réseaux des choses que vous allez adorer. Par exemple, ce soir, vous allez certainement vous retrouver avec des amis. Vous dites, allez, on boit un petit coup. Allez,
4: c'est pas raisonnable.
5: Ouais, du coup, c'est le week-end.
3: Petit apéro, à la rigueur. Peut-être vous en mettre une petite avec les amis, avec modération, bien sûr. Voici une excuse que vous pourrez donner. J'embrasse cette demoiselle, je l'ai vu passer sur mes réseaux, elle m'a fait mourir de rire. Si jamais quelqu'un vous dit, ah non, tu vas pas boire un petit rosé, tu bois trop, vous donnez cette explication.
6: Il y a une question qui revient assez souvent, c'est Alice, mais pourquoi tu bois du rosé tous les soirs? En fait, c'est parce que j'ai une maladie grave, à savoir que mon corps ne produit pas de rosé naturellement. Et du coup, je suis obligée de me supplémenter en rosé. Et voilà.
3: N'est-ce pas une bonne explication? Je vous invite à sortir la même. Et puis, vous allez entendre dans un autre son un truc à ne pas faire en couple. J'étais mort de rire. Alors imaginez le monsieur, il dort. Imaginez sa femme qui part plus tôt et qui a décidé de ne pas le réveiller. Elle lui a fait un petit papier. Ça va parler à tous les couples. Écoutez bien.
7: Je t'ai fait un petit mot, je te l'ai posé là sur la tablette de nuit. Je pars travailler. Pourquoi? Je voulais pas te réveiller. Je t'ai fait un petit mot, je te l'ai posé là. Parce que je pars travailler.
8: Tu te fous de moi, toi?
7: Pourquoi?
8: Tu m'as fait un petit mot pour pas me réveiller?
7: Eh oui.
8: Et tu fais quoi là?
7: Eh bien quoi? Eh bien je.
8: Non mais je vais la tuer, putain.
7: C'était pour te dire.
8: Ah mais c'est bon, allez.
3: C'est merveilleux.
9: Chérie, je t'ai laissé un petit mot pour pas te réveiller.
3: Est-ce que je peux le réécouter? J'ai le temps ou pas? Allez, s'il vous plaît.
7: Je t'ai fait un petit mot, je te l'ai posé là sur la tablette de nuit. Je pars travailler. Pourquoi? Je voulais pas te réveiller. Je t'ai fait un petit mot, je te l'ai posé là. Parce que je pars travailler.
8: Tu te fous de moi, toi?
7: Pourquoi?
8: Tu m'as fait un petit mot pour pas me réveiller? Et tu fais quoi là?
7: Eh bien quoi? Eh bien je...
8: Non mais je vais la tuer, putain.
7: C'était pour te dire.
8: Ah mais c'est bon, allez.
3: Ouais, je pense que je vais faire la même chose avec ma chérie. Je vais me lever tôt, je vais dire, chérie, t'as vu, j'ai mis mes affaires dehors pour pas faire de bruit.
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0: mets deux paquets de gauloises par jour. Mmh. Et en accompagnant quelqu'un à l'hypnose, il dit bon, tiens, tant que je suis là, vas-y. Et il a pas retouché une cigarette de sa vie.
1: 37% reprennent la cigarette quand ils vivent une période de stress.
2: Ah bah oui.
0: Ouais, bah oui. Ouais ou non, moi c'était plus l'inverse. Moi c'était les moments joyeux, mais au contraire.
1: Ouais, t'as ça aussi. Ouais, les moments entre amis, allez, ouais, putain. Ouais.
2: C'est beau et tout.
1: 12% des gens reprennent lorsqu'on leur en propose une. Ah bah laquelle ouais, grosse volonté. Hein.
3: Oui.
1: C'est bon, j'ai arrêté de fumer, t'en veux une, bien sûr.
0: Allez, vas-y. C'est
1: 10% des gens qui ont arrêté de fumer ont déjà refumé après une année.

0: 10% des gens qui ont arrêté de fumer ont déjà refumé après une embrouille avec leur conjoint.
1: Ouais. Bah oui, c'est normal.
2: Alors, il faut pas parce que ça énerve justement. Non,
0: le pire, c'est le mec qui la provoque. Qu'est-ce que c'est que t'as laissé traîner? Ah, bah voilà, tu m'as énervé.
2: Ah, mais tu m'énerves 10 fois par jour en ce moment.
0: Qu'est-ce que tu m'énerves? Et enfin, 8% apprécient la cigarette, le fameux classique. Après avoir fait l'amour.
3: Oh, mais non, pas ça.
2: Avec le standard dans le
4: lit. C'est horrible.
0: Vous vous souvenez de tous les films des années 70-80?
4: Ah oui, ça fumait au lit.
0: Dès que tu vois un film des années 70-80, ils ont à peine fait l'amour, ils sont tous les deux dans le lit avec la clope et ils fument.
1: Ah, le gros c'est, ça fait partie des trucs, quoi. Tu me conseilles
0: même pas aujourd'hui. Non, je pense qu'aujourd'hui, honnêtement, il n'y a plus personne qui fume dans son lit.
1: Bah non, mais j'espère pas. À part un étudiant dans une coloc, oui, sans doute.
0: Non, machin, mais peut-être. Mais pas. Tu vas à la fenêtre, tu fumes à la fenêtre, tu vas, tu fumes plus dans ton lit. Hein, avec la fameuse blague. Tu fumes après l'amour. Je sais pas, jamais regardé. Enfin, tu vois.
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0: téléphone à vos enfants. 2 ans, il a accidentellement commandé 31 cheeseburgers en jouant avec le téléphone déverrouillé par sa maman. Le petit aurait ouvert une application de livraison qu'on connaît tous, a terminé la commande sans s'en rendre compte, en appuyant sur le plus à chaque fois. Quand la nourriture est arrivée, sa mère était stupéfaite de voir des dizaines de burgers à la porte, ainsi que la facture qui était plus importante que prévu. Là qu'on voit qu'on est aux États-Unis, puisqu'ils ont tout consommé.
1: Mais
2: il y en a beaucoup trop.
0: Mais qui mange trop?
3: C'est vrai, ça doit relever sur la famille.
0: Vous savez, la dernière fois, Grisouille, mon chat,
3: Oui.
0: m'a fait la même.
1: Ah bon?
0: La même.
1: Ah bon?
0: Elle a pris mon